0: J'ai été, ma foi, enchanté parce que je voyais, là, c'était vraiment cool comme concept. Puis là, ben, première fois dans la vieille capitale de ce que tu m'as dit. Là, dans le fond, vous, parce que là...
1: On est plusieurs.
0: Peut-être avec un crew.
1: Ouais, c'est vivant. Hein, c'est beaucoup de personnes, ce projet-là. Ça ne vit pas sans les gens qui viennent. Fait que tu peux dire vous, c'est correct.
0: Parfait, on y va comme ça. Ben, dans le fond, Dilf, ça a commencé comment, le projet Rave dans Van?
1: Ben, écoute, l'idée ou le récent?
0: Ben, mettons l'idée. La base, la genèse vraiment du projet. Là.
1: Ben... En fait, là, l'idée m'est venue pendant que j'étais en voyage en Amérique du Sud, au Chili. Et puis, j'avais une discussion avec un ami que je me suis fait là-bas. Shout-out à Lucas, si tu nous écoutes. Et puis, on a eu comme une discussion qui est tournée sur comme, « Hey, pourquoi est-ce que quand on est en voyage puis quand on est à la maison, on fait pas les mêmes activités, on fait pas les mêmes choses? » Et là, lui, de façon super candide, il m'a répondu, « Ben écoute, t'as juste à t'arranger pour que la vie à la maison soit plus comme quand t'es en voyage. » Exact. Ouais. Donc là, on dirait que les fils se sont touchés un peu dans ma tête. Moi, ça faisait déjà 15 ans que j'étais DJ, puis j'étais tanné de pas avoir de booking, je voulais avoir un petit peu plus là, d'activité à ce niveau-là. J'étais tanné de passer ma vie dans un bureau à travailler tout le temps à la même place, voir les mêmes personnes. Pas que je les aime pas, mais à un moment donné, t'as envie de voyager, t'as envie de découvrir
0: du monde.
1: C'était
0: pas ça qui t'animait là, en termes de passion, nécessairement. Là.
1: Exact, puis on dirait que vraiment, les fils se sont touchés, puis je me suis dit, hey, Colin, je pourrais faire une van DJ booth dans laquelle je me promènerais à travers le Québec, dans laquelle je ferais des events pop-up, puis pour avoir une chaîne YouTube diffusée et tout. Ah oui. Puis finalement, c'est exactement ça qui est en train de se passer. Puis j'ai réussi à travailler aussi là, dans mes autres sphères de vie. Et
0: job plus alimentaire,
1: exact.
0: En guillemets.
1: Là. En même temps, donc pour vrai, c'est cool. Ça vient vraiment de là, la base du projet.
0: Génial. Fait que là, tu arrives à vivre ta passion de manière... sans que ça soit une surcharge dans ta vie, mettons, puis ça fait quelque chose de
1: ben, écoute, de, c'est sûr que c'est quand ça. Tu fais de l'événementiel, c'est toujours une surcharge, ça reste, mais ça t'amène quelque chose que le travail substantiel va pas te donner nécessairement. Ouais. Donc, tu sais, il y a deux semaines, on a fait un événement à Victoriaville, puis il y avait beaucoup de gens de tous les horizons qui étaient là, il y avait des familles.
0: Pas nécessairement des ravers.
1: Exact, il y avait des familles qui venaient du Maghreb, il y avait du monde d'Afrique, tout ça, puis tu sais, juste de voir ces gens-là danser, avoir du fun, y a pas de paye qui te donne ça dans la vie, c'est comme de dire, hey, tu sais, j'ai travaillé fort, puis les gens passent un beau moment. C'était vraiment...
0: Ben, puis comme DJ, il y a quelque chose comme ça que tu vas chercher aussi dans la connexion avec les gens, avec les danseurs, avec les gens qui apprécient la musique. Là. OK. Fait que ça, c'est la genèse, là. On est vraiment parti d'un voyage, de l'idée de pourquoi mettre pas plus ça au quotidien dans ma vie.
1: C'est ça.
0: Puis là, ben, ça fait combien de temps, dans le fond, que ça
1: ben là, après ça, je suis revenu. Puis c'était en quoi? En 2024, 2025. Pas très longtemps, là. Un an et demi.
0: OK, quand même.
1: Et puis là, je suis comme... Je suis revenu, puis quand tu reviens de voyage, t'as tout le temps un espèce de petit débuzz. Là. C'est comme peut-être le blues, puis t'as pas envie d'être là. Puis là, j'ai repensé à cette idée-là. J'étais comme, hey, c'est faisable peut-être. Puis mon cousin, il avait une van Sprinter à vendre qui fitait dans mon budget. Fait que je me suis lancé. Puis,
0: c'est toi qui l'as aménagé.
1: C'est moi qui l'ai aménagé de mes mains. Ça a été quand même pas mal de travail. Okay. Mes amis m'ont aidé. Eddie, qui est ici en studio, est venu me donner un coup de main à quelques occasions. Puis après ça, on a fait un road trip test l'an passé. Et là, cette année, c'est la saison 1 officiellement.
0: Okay. Fait que l'année passée, c'était vraiment là, les balbutiements de la chose.
1: Ouais, exact. Exact. Okay. Premier road trip. Voir si on est capable de se rendre avec le truck. Ça a l'air de quoi, les événements, où on fait ça.
0: Ou tous les petits in-between que tu penses pas des fois, comment on va gérer tel aspect.
1: Exact.
0: Okay. Puis là, ben toi, tu étais DJ avant déjà.
1: C'est ça.
0: Là, tu, dans le fond, tu as finalement décidé, avec le projet, finalement, tu te fais tes propres bookings.
1: Ben oui et non. En fait, parce que moi, il y a une partie du projet qui est venue en pensant à tout ça, qui est vraiment liée au fait que quand je me promène à travers le Québec, j'aime beaucoup ça me promener à travers le Québec, je me rends compte qu'il y a beaucoup de bons DJ. Il y a beaucoup de gens qui aiment ça mixer, mais qui n'ont pas de tribune parce que le bar du coin, ils jouent pas ça. Ils jouent du top 40. Il y a un chansonnier, il y a du karaoké, mais il n'y a jamais de soirée house. Il n'y a jamais de soirée dans laquelle ils peuvent expérimenter. Donc, avec le projet, je me suis dit, hey, tu sais, ça serait cool de vraiment me promener à travers le Québec puis faire des épisodes dans lesquels, ben, c'est ces gens-là qui mixent. C'est des locaux, c'est des gens de la place.
0: Ça donne une
1: tu vois, demain avec Techno Club. Ouais. Moi, j'ai jamais rencontré aucune des personnes de Techno Club. Ah, puis on fait un événement, il m'a booké 6 DJ. Je sais qu'il va y avoir du monde, je sais que ça va triper. Je me fais taguer, je me fais appeler par du monde. Puis j'ai aucune idée qui va être là demain. Puis je trouve ça super trippant.
0: Je t'assure que je les ai rencontrés physiquement, là. Même pas.
1: Pas en tout. Donc, c'est cool pour ça aussi. Là. Ça rend la chose vivante puis spontanée.
0: Ah, c'est vraiment nice. Puis en fait, c'est ça, ici à Québec, on a vraiment le Techno Club, entre autres, qui est un bel exemple d'un crew qui est comme né de manière organique, là, comme une gang d'amis genre qui aiment mixer ensemble puis qui ont commencé à faire des petits events là, ici et là. Puis rien de gros, vraiment de quoi pour l'amour de la musique. Puis là, mais d'abord, la passion, entre autres, d'Alan qui est venu dans le projet de l'émission que je fais en ce moment. Là, j'ai recommencé à faire de la radio l'été passé, justement. Puis Alan était un des premiers là, à être full motivé, à faire comme « OK, hey man, faut faire de quoi, là, puis faut faire tourner la scène. » Puis moi, ici à Québec, je ne suis pas associé à aucun crew en particulier. Là, dans le fond, mon but, c'est de faire la promotion de la scène, point. Puis fait qu'une couple de DJ set plus tard à la radio, là, on a vraiment eu du fun. Fait que c'est un peu dans le même, dans le même esprit, mais avec moins de voyages. Tu sais, juste comme de chez nous à ici et de ici à des soirées, mais en même temps, il y a comme quelque chose là qui dans la connexion avec les gens qui est vraiment agréable. OK, puis ben c'est cool. Dans le fond, toi, t'es de Montréal.
1: Oui, exact.
0: Okay, puis à Montréal, tu réussis à faire un peu des trucs...
1: Oui, mais à Montréal, on a la chance d'avoir vraiment une scène qui est très présente. Il y a beaucoup de gros clubs, il y a beaucoup d'artistes internationaux qui viennent. Puis moi, justement, j'ai envie de me dissocier de ça. Parce que je trouve que bon, on est bien servi à Montréal.
0: Il y a une bonne
1: place où est-ce que
0: compétition, mais
1: il manque un peu d'amour. Donc j'essaie d'aller là. Puis d'avoir une offre qui est différente à justement les gros festivals, les pique-niques électroniques de ce monde. Que j'aime, mais qu'au final, ça te coûte 100$ une soirée puis t'es entassé avec plein de monde qui sont là pour prendre des photos plus que danser. Je généralise, mais quand certains, mais on dirait que ça s'en va dans cette direction-là. Donc c'est ça. Je trouve que mon projet.
0: Le marché est déjà bien saturé. Oui, puis effectivement, en région, il y a comme quelque chose à... Ben, je dis en région, là, tu sais. Bref, en dehors de la sphère montréalaise, il y a quelque chose à développer, parce qu'il y a beaucoup d'amateurs. Nous, dans les passants, on est allé à Rimouski.
1: OK.
0: Je sais pas si t'es déjà allé.
1: Ben, j'ai entendu dire qu'il y avait eu un événement comme en plein air à Rimouski, là, en
0: Brise-Lame.
1: Ouais, c'est ça.
0: C'est le collectif Jardin qui fait ça sur un quai, dans le fond, là, sur le bord de la mer. Puis il continue ça après, là, vers 11h à peu près, là, dans une salle indépendante là, au centre-ville. Vraiment une belle gang. Puis pour être le genre de projet là, qui pourrait bien, bien s'associer.
1: C'est ce qui est cool aussi, c'est qu'en ce moment, tous les collectifs, tous les mouvements, je me rends compte qu'il y en a. Fait que là, c'est d'essayer de les trouver, de les approcher. Puis ça fait partie du positif lié au projet.
0: Excellent. Puis mettons, là, je te dirais, tes inspirations en termes musical, ça serait quoi?
1: En ce moment, écoute, j'écoute tellement d'affaires, là, c'est un petit peu, ça va un peu dans tous les sens. En ce moment, j'ai accroché, fouille-moi pourquoi, sur un rappeur de Joliette qui s'appelle Pogo Junt, que j'aime beaucoup. Cette semaine, on a écouté le nouvel album de Francis Mercier qui vient à Montréal dans 2 semaines, je pense. Ouais, c'est ça. Ou la semaine prochaine. Plus dans la Afro House. Je traite beaucoup Afro House. Puis... écoute, inspiration, je pense que ça peut être vraiment varié. Là. Je me promènerai ici à soir dans Québec, puis je serai inspiré 36 fois. Là. Donc, j'ai pas un go-to vraiment. C'est que ça va selon la vibe.
0: Selon la vibe, selon le moment, l'événement, le mood.
1: Exact.
0: Etc.
1: Exact.
0: Excellent. Bon, ben, on se rejoint là-dessus. C'est ça. Et quand les gens me demandent qu'est-ce que tu écoutes comme musique, je dis qu'est-ce que j'écoute pas plutôt. Ça va être plus facile. Il y a peut-être 2-3 affaires là, que j'ai plus de misère ou que je catch. Moins la vibe, mettons. Même le house, tu vois, avant, je pensais, il y a longtemps, je pensais que j'aimais pas le house.
1: Puis, là, maintenant, t'as une émission de radio.
0: Genre, tu sais, puis je suis tombé sur un DJ, un moment donné, qui m'a fait entendre Christy de Bonset House. Puis là, je vais être comme, OK, je viens de catcher, c'est quoi la patente, là? Fait que c'est vraiment une question de vibe.
1: D'énergie,
0: d'énergie. Good, parfait. Ben, merci, Dilf.
1: Yeah.
0: Jérémy. Rave dans Van. On pourrait commencer avec une première pièce que tu m'as apportée. Désolé, j'aurais aimé t'entendre mixer. Il manque un appareil.
1: Ça sera pour une prochaine fois.
0: Excellent.
1: C'est donc, on y va avec Cosmas, la pièce Aïe Aïe Aïe, encore dans la Afro House.
0: OK.
1: J'ai pas plus de choses à te dire que ça, par contre, sur l'artiste, les origines et tout, mais. Très bon son quand on parle de inspiration un peu afro, Francis Mercier, on est pile dedans.
0: OK, ben c'est bon, j'ai hâte de découvrir. Justement, c'est pas un créneau dans lequel je suis très... j'ai beaucoup creusé, fait que j'ai bien hâte de découvrir ça. Delph, merci d'être là avec Delph et son crew de Rave dans Van. Vous êtes au 88,3 FM à Québec dans l'Eclectrum avec Papadoum. Pour nous écrire au Papadoum à commercial, c'est kiafm.org. La page Insta de l'émission aussi, c'est là où il y a l'actualité la plus à jour de la, de la scène de la musique électronique à Québec. Voilà. Puis la page de l'émission, la page de la station, pardon, c'est kiafm.org. Vous pouvez avoir le balado diffusion et l'émission en direct si vous ne s'intonisez pas sur la bonne vieille bande FM. Donc voilà, on part ça en musique avec Aïe aïe aïe de Cosmas. Good. C'est parti.

0: Yeah! Toujours dans l'éclectrome avec Papadoum et Jif.
1: DJ Tilf.
0: Voilà, ouais.
1: Avec un D.
0: Dilf.
1: Exact.
0: Que Jérémy, c'est quoi une de son prénom. Oui.
1: Bon, ben c'est avec un D.
0: Are you a daddy?
1: Pas encore, mais je suis un DJ par contre.
0: Ah, ok. Voilà, ok, I get it. cool, là c'est bon ce truc mnémotechnique, là c'est clair, c'est là. Nice, fait que là on écoutait, c'était Aïe Aïe Aïe de Cosma.
1: Ouais.
0: Puis, fait que là c'est un exemple justement dans ce que tu joues plus Afro House.
1: Ouais.
0: Genre de ce qui te parle un peu.
1: Ouais, ben bon vibe, surtout l'été, là, comme ça on dirait que tu sais, souvent dans l'Afro House tu vas avoir des espèces de chants, tribaux, beaucoup de percussions, ouais. Tout ça. Ça amène une vibe qui est cool pour l'été. Là.
0: Ouais, un petit côté tribal.
1: T'es un petit peu plus spaced out, puis je sais pas. Ça, easy listening pour moi.
0: OK.
1: Ouais. Okay. En même temps entraînant. T'sais.
0: Ouais. Ouais, ouais, puis ça se place bien un peu partout, n'importe où. Good. Puis avec qui tu partages ça, dans le fond, là, ce projet-là, puis cette passion-là de...
1: Ben,
0: de partager de la musique.
1: Avec toutes les gens qui ont envie de participer. Donc, tu sais, tantôt, je te parlais de ma rencontre qui n'a pas encore eu lieu avec Technoclub, puis ouais. J'ai super embarqué. Même chose avec des DJ que j'ai rencontrés à Victoriaville. Mes amis qui viennent aux événements, mes amis qui sont là présentement en studio, ma blonde qui me donne un coup de main colossal pour m'aider à préparer les events, à penser les events, à pacter la vanne, dépacter la vanne.
0: Une partie importante.
1: Ouais. Exact. Me faire une checklist pour les enregistrements vidéo, m'aider avec les médias sociaux, donc beaucoup d'aide de elle. Je t'embrasse fort, mon amour, si tu m'écoutes ou si tu m'écoutes en rédition. Merci beaucoup. Puis, ben, écoute, tout le monde, là, mes parents, ma famille, tout le monde qui est là, toi. On partage ça avec le plus de gens possible.
0: Nice. Ouais. Puis, l'ambition du projet, il y en a-tu une ou c'est go with the flow, on verra où ce que ça
1: va
0: mettre?
1: Moi, j'aimerais ça que le projet développe une certaine notoriété, puis qu'on ratisse large, puis qu'on garde la même philosophie, que vraiment, il y a beaucoup de collectifs de DJ aux quatre coins de la province qui participent, qu'on soit invité dans des fêtes de quartier à la Saint-Jean, qu'on soit invité dans des festivals, pourquoi pas participer au FEC, un petit show de rue légal,
0: ouais,
1: au festival de Baie-Saint-Paul, exact. Ouais. Donc, garder la même philosophie, mais avoir une scène qui est un petit peu plus grande, profiter de la tribune que ça donne là, aux DJ émergents pour vraiment comme
0: pour avoir une
1: de quoi
0: vitrine,
1: de cool,
0: là,
1: un produit falaise, qui est le fun là, pour les festivals. Parce que ce qui est intéressant avec Rave dans Van, c'est que moi, je m'occupe du booking, du setup, de l'enregistrement et tout. Tu as juste à dire, OK, ben viens tel jour à telle heure. Puis après ça,
0: amène
1: c'est
0: ta clé. Puis,
1: c'est ça,
0: c'est
1: exact.
0: Réglé,
1: moi, je m'occupe de tout. Donc, autant pour les DJ locaux que pour les organisateurs, les promoteurs de festivals. Super intéressant comme approche. Là.
0: Vraiment,
1: c'est clé en main. Puis, c'est, vu que je suis pas une grosse organisation, j'ai pas de laser, j'ai pas des gros subs, tout ça. Tout est rigué dans la van.
0: Okay.
1: On ouvre les portes, on joue. Ben, c'est pas une grosse nuisance. Là.
0: Mettons,
1: t'es 150, 200. Le monde y trip, puis that's it, là, puis tu déranges pas 26 000 voisins. Donc, ça rend ça accessible.
0: T'sais. Cool. Au niveau du son, justement, tu dis, tu reggae dans van, t'as-tu une génératrice ou c'est t'as comme
1: non,
0: un système
1: non,
0: full autonome?
1: Non, c'est un système par batterie.
0: Okay.
1: Je roule avec deux tops puis deux subs.
0: Okay.
1: Puis ça sonne super bien. C'est sûr que je fais pas les plaines d'Abraham.
0: Ouais. Mais ça va avec la place où tu t'installes
1: exact,
0: aussi, comment tu
1: joues. Exact. Comment c'est souvent des pop-up shows
0: son,
1: un
0: là.
1: Peu comme... plus ou moins légaux, ben, t'sais, le but, c'est de pas trop justement empiéter sur l'espace public. Si t'as une génératrice qui coule, qui fait du bruit, tout ça, c'est
0: plus
1: moins idéal
0: peu,
1: d'avoir un setup qui est trop bruyant. T'sais, si tu fais des shows tard le soir, tu déranges le voisinage, c'est moins idéal aussi.
0: Ouais, tu veux pas
1: donc,
0: te faire des ennemis.
1: Je veux garder cet aspect-là un petit peu plus low-key.
0: Ouais, low-key, des parties, le jour on attire un peu tout le monde assez large. Là.
1: Exact.
0: Okay. Fait que, puis là, ben, dans le fond, je comprends que les sets sont enregistrés.
1: Oui. Ouais.
0: Systématiquement.
1: Donc, on a deux angles de caméra. Là, je te dirais que le fait d'être tout seul, je le ressens un petit peu plus au niveau du montage vidéo. J'aimerais ça pouvoir sortir plus d'épisodes que c'est le cas en ce moment. J'ai juste des épisodes de la saison 0 qui était l'an passé, mais j'ai 5 épisodes qui sont prêts à être release.
0: Okay.
1: En fait, qu'il faut juste monter pour release. Là, mais ça va venir au courant de l'été ou peut-être à l'automne. Je pense que je vais peut-être sortir la saison tout en bloc sur YouTube pour l'instant. J'aimerais ça, là, selon comment est-ce que ça va aller, avoir des plateformes de balado, augmenter peut-être le setup de cam.
0: Ouais.
1: Donc, ouais.
0: Franchement, pas avec ça.
1: Ouais, okay. Ouais.
0: Tu es commanditaire ou...
1: Pas encore, peut-être. Mais ça pourrait être un... C'est KIA bientôt, je sais pas.
0: Ah, peut-être. Ben, pourquoi pas, j'en parlais avec ma productrice. Oui, ouais, ça serait... Ben, pour vrai, il y a comme de quoi dans... Parce que là, il y a comme une... Ben, juste une émergence. Ouais, en tout cas, il y a comme une hype là, autour des kiosques radio... Shift Radio, toutes les radios avec visuel, avec caméra, mais là en même temps, le projet, il y a vraiment quelque chose de le fun parce que t'es dans des setups différents à chaque fois avec des.
1: Puis c'est devant public.
0: DJ devant public.
1: Donc ça, c'est
0: des
1: cool.
0: DJ différents à chaque fois aussi.
1: Parce que c'est autant comme le volet radio, mais aussi le volet événement, tu sais.
0: Ouais. Qui rassemble.
1: Exact. Okay.
0: Puis tu mixes-tu des fois tes.
1: J'ai pas encore mixé. Peut-être par je sais pas en fait pourquoi, peut-être je vais me faire un épisode là. On dirait que j'ai comme tellement le focus sur faire mixer du monde, faire voyager le projet, que j'ai de la misère à mettre de l'avant. Puis il y a aussi le fait que pour moi, Rave Dans Van, je veux vraiment que ça soit quelque chose de collectif, que les gens ils puissent comme se l'approprier. J'ai pas envie de l'associer nécessairement à mon image, même si je porte le projet. Tu sais, je pense que Rave Dans Van, je le vois survivre à DJ Dilf, là, dans le sens qu'une année, quelqu'un pourrait le reprendre, je serais très content. Donc, ouais, je ne veux pas trop l'associer à moi pour l'instant.
0: Ouais.
1: On va voir qu'est-ce qui va arriver.
0: Tu n'as pas un décalque de ta face encore sur ta vanne.
1: Non,
0: c'est pas,
1: non.
0: C'est pas l'idée non plus.
1: Il y a assez de monde au Québec qui veulent se auto-promote. Là, ouais. C'est correct. Là.
0: Parce que tu nommes un peu que les gros events, c'est un peu là où, mettons, des événements comme le pique-nique électronique sont un peu devenus victimes de leur succès, finalement, où là... Pour aller reach out, ben là, t'as comme pas le choix de travailler avec les médias sociaux de plus en plus. Puis là, ben là, ça attire du monde. Les gens veulent être vus, être cool. Fait que...
1: Ce qui est correct. Ben, sauf ça... que, ouais. Tu sais, moi, j'ai aucun intérêt de un, ça me rejoint pas. Puis de deux, ben, je veux créer quelque chose de différent.
0: Ouais.
1: Donc, si tu fais la même affaire, ben, ça arrivera pas. Là.
0: Ben ouais, puis dans le sens aussi où tu vas chercher autre chose que, je vais dire, le fameux le discours autour de l'ego du DJ. Là, mm-hmm. Moi, quand je vais entendre quelqu'un, je veux l'entendre mixer, je vais pas nécessairement. Ils vont voir la face ou faire un. Je vais pas voir un DJ qui fait un show jongler. Là. S'il a envie de jongler en mixant, tant mieux. Là. Mais c'est pas ça l'idée non plus. Là. C'est d'aller...
1: Mais tu sais, en même temps, je suis content quand les DJ viennent pour mixer dans Van. Je suis content de les filmer, de les prendre des photos. Je suis content de leur faire de la promotion, ouais. De parler d'eux. Je suis content de leur donner cette tribune-là.
0: Ouais.
1: Parce que encore une fois, ils sont souvent cachés dans des bars. De billard à mixer de la musique que deux personnes écoutent. Là, donc là, au moins...
0: Ou que c'est tout le temps leurs amis qui viennent à la soirée.
1: C'est ça. Donc là, vu qu'on fait ça dans des endroits publics avec des passants, même si c'est pas la grosse foule, ben écoute, ça te donne des
0: belles tribunes. Exposer le talent un peu. Là.
1: Ça te donne des exposures.
0: Ouais, cool. Mm-hmm. Ben oui. Ben en fait, c'est une discussion qu'on a souvent avec des amis, justement, DJ ou qui organisent. Ben, tu sais, toi, t'es dans l'intention aussi de comment, de quand tu le fais. Puis ça se sent, puis ça paraît, je trouve, quand l'intention est. Je ne veux pas être dans le purisme, là, mais quand il y a une intention vraiment de partager quelque chose au niveau de la musique, au niveau du côté humain aussi, de faire des événements, au-delà de juste faire la promotion d'un... Je sais pas, t'es commandité, mettons, par une compagnie de boissons ou d'alcool, puis de faire plus de ventes. T'sais. L'idée, c'est pas le mercantile de faire plus de ventes ou de faire plus d'événements, peut-être le plus gros possible, mais c'est de faire vivre.
1: Ouais, ben moi c'est le cas, je peux me le permettre, mais je comprends aussi que quand t'es DJ à temps plein puis que c'est ça ton gagne-pain, un mané, comme n'importe quel artiste,
0: t'as des commandes,
1: faut que tu fasses
0: des
1: compromis, là, t'as une sécurité financière. On vit quand même dans ce genre de société-là.
0: Tout le monde n'a pas le luxe d'être dans le parfait contrôle de sa créativité.
1: Ben, c'est ça. Un mané, faut que tu fasses des compromis.
0: Ouais.
1: Que, it is what it is, mais j'ai le luxe pour l'instant de ne pas avoir à faire ça, de garder ça focusé sur la musique. C'est de la garder le plus longtemps possible. Encore une fois, j'ai pas d'obligation nécessairement financière liée à ça. Donc,
0: fait qu'il y a une pression justement qui n'est pas là.
1: Exact. Je pense que ça paraît dans le produit.
0: Qui garde le fun, là.
1: Ouais.
0: OK, good. Génial. Fait qu'on parle de musique.
1: Ouais, on en écoute un peu.
0: On en écoute ça un peu. Là, on y va avec... Rebooké?
1: Rebook, je sais pas. Ça a beaucoup tourné, il y a 3-4 ans. Okay. Un petit peu plus hard. Ça vient d'Allemagne. Puis je pense que ça fait un bon pont vers l'événement de demain, qui est Techno Turn Up, qui risque d'être avec du gros BPM puis des bonnes basses. Donc on se rapproche peut-être un petit peu plus de ça avec la prochaine chanson.
0: Good. Ouais, la gang du Techno Club, effectivement, ça part du minimal à techno, hard techno, quand même bien, bien soutenu, bien carré. Donc on s'en va tranquillement vers ça. avec la pièce Along Came Polly de Rebook et Rebook. Bref, voilà. C'est avec l'Electrum avec Papadoum et Delph.
1: Yes, sir.
0: Yeah! 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Ben voilà, ce dernier jeudi du festival d'été, demain au Parc Victoria, au skatepark, directement. Demain, skatepark Victoria, à partir de 15h, l'événement.
1: À partir de 15h jusqu'à 21h, ou plus tard, si la police nous laisse tranquille.
0: Et pourquoi pas. Et, t'as-tu demandé un permis? Rien?
1: Non.
0: Pas tout.
1: J'ai-tu le droit de dire ça? J'ai pas de permis.
0: Non.
1: J'ai pas de permis.
0: Ben oui, t'as le droit de dire ça.
1: J'ai pas de permis.
0: On se pointe, on le fait, puis ça le fait.
1: Ils viendraient me voir.
0: Je pense qu'ils vont être occupés.
1: Je suis super gentil.
0: Ouais. Ils vont t'occuper ailleurs de toute façon. Donc, c'est reparti en musique au 88,3 FM à Québec avec Papadoum et Delph. Rave dans Van, demain 15h au skatepark Victoria. Oui!

0: Une petite cote de même. Toujours dans l'éclectrum avec Papadoum et Dilf.
1: Yeah.
0: Intégré, c'est bon. Au 88,3 FM à Québec, ce qu'on venait d'entendre, c'était Feel Free de Rainer Zonneveld.
1: C'est bon, t'as pratiqué ton néerlandais avant
0: pas de... Pas pire, hein, quand même. ouais, comme ça, là, de temps en temps. À ton perdu, ouais, si ça peut exister dans ma vie. néerlandais?
1: Ouais.
0: Pays-Bas?
1: Ouais.
0: OK. Je vais aller voir, puis ça fait partie, bon, en fait, vite de même, là, ça, du pourquoi aussi je fais de la radio pour découvrir des choses que je connais pas, ou puis dans la musique électronique, on s'entend que plus que tu en connais, plus que tu sais rien pantoute, là. Mm-hmm. Ça peut tirer un peu partout, puis un peu comme tu sais, il y a des trucs très nichés que à un moment donné, tu découvres, tu fais comme « Ah wow, pourquoi je savais pas que ça existait avant? » Puis là, tu dis « Tout le monde devrait écouter ça, connaître ça, puis finalement...
1: Ben, » Ben, il y a tellement de choses, tellement d'affaires qu'à un moment donné, tu prends ce que t'aimes, comme un plat de bonbons. Tu prends ce que t'aimes.
0: Ouais. Puis moi, j'aime pas ça le casser le basic avec les genres, sous-genres, et etc. T'sais, un bon set, c'est un bon set. De la variété, de la diversité, ça le fait.
1: Ouais, il y en a trop. Il y en a trop des sous-genres.
0: Ouais, ben c'est ça, on sépare. Mais bon, si ça peut occuper les gens de mettre des étiquettes et puis avoir des débats et des discussions sur des sujets divers, ben, grand bien leur en face.
1: Exactement.
0: Yeah. Je savais qu'on complète l'émission. Les événements qui s'en viennent là, dans la vieille capitale. Ce soir, à la cuisine, DJ Hink, Julien, un maître technicien des platines quand même. Julien, c'est vraiment, vraiment très, très fort. Fait que je vous le recommande si jamais. À la cuisine, c'est juste ici sur Saint-Vallier, un peu plus haut. Au drag, ce soir, il y a la gang de Ariovistus. Je vais aller... il me manque une recherchiste pour mon émission, pour me faire une feuille de préparation. Bref, événement au drag ce soir, ben, c'est une série de 3 événements là, que la gang fait. Ça a switché. C'est pas grave. Bref, au drag ce soir, soirée avec excellent line-up techno aussi. La cuisine. Ah oui, au studio de Sarah Lee dans la Côte d'Abraham, 770 sur la Côte d'Abraham. Avant 11h, c'est gratuit. Après 11h, contribution volontaire suggérée de 10$. Avec line-up, entre autres, Max Frenette, nul autre que Max Frenette, un DJ résident de l'émission ici, un de mes amis, qui, je disais, Julien est un technicien hors pair, là, vraiment. C'est comme Julien, c'est comme un samouraï du DJing. Puis Max Frenette, lui, c'est comme... Comment le décrire? Des transitions super rapides. Il va jouer dans toutes les genres. Puis il peut te mixer du Charlebois avec, genre, une track techno qu'on vient d'entendre. Après ça, Mylène Farmer. Puis
1: un virtuose.
0: Ça va fitter, là. Mais tu sais, un génie un peu. Mais des fois, il faut être prêt, là. Ça peut tirer dans tous les sens. Mais c'est vraiment toujours excellent. Ah ben là, tu vois, je vais me parler, je vais aller voir mes stories, dans le fond, je les ai postées toute la journée. C'est Outkast, c'est Kay Wagner, avec Bagel et Michael Bravo, qui sont deux DJ locaux ici de Québec, qui sont excellents, avec, dans le fond, c'est le collectif The Vault, et Berlin Records qui fait ça ce soir. Donc, comme je disais, Julien à la cuisine, et, demain soir, au Hub Centre Créatif, je sais pas si vous allez être encore là, après votre event, où vous redécollez.
1: Non, on cherche un endroit où dormir, s'il y a des gens qui sont prêts à nous accueillir. Un petit arrêt de camping. On peut faire de la musique ou non. On est bien fin. Allez voir
0: Vraiment, Red Darvan. Je confirme.
1: On est dans nos DM. On est super gentils.
0: Good. On va passer le mot, puis on va vous trouver un spot confortable. Demain soir, en fait, au Hub, qui est aussi dans la Côte d'Abraham, c'est les soirées de la nuit organisées par Deux Chats Booking. Deux Chats Booking qui est André Heran, qui est ça fait 20 ans, là, qui fait des soirées à Québec, qui est un vieux de la vieille, là, on va le dire de même. Demain soir, avec Faux Soleil, Magnanime et Claire de Montréal qui vient faire une soirée. Autre soirée aussi ce samedi, encore au Hub, dans le cadre des mêmes événements, la nuit. Et, c'est demain... À la boîte de nuit, il y a Carousel événement aussi qui fait un autre événement, Hard Techno. À la boîte de nuit. Donc là, le line-up, je vais partager ça sur ma page Insta, puis vous irez voir. Fait que il y a du choix. Bref, chacun son beat, puis vous pouvez faire toutes les soirées en même temps si ça vous tente. Et puis ben vous pouvez commencer ça demain, deux jours à 15h au skatepark Victoria avec Rave dans Van. Donc Jérémy et son matos et ses amis qui vont être là.
1: Et Techno Club, yes.
0: Et le Techno Club, okay. Merci de rappeler. Donc la gang du Techno Club qui vont être là pour pousser du son dans le kit de Rave dans Val.
1: Exact.
0: Malade. On est vraiment content que tu sois là puis que tu fasses vivre ce projet-là. Moi, je trouve ça vraiment fantastique. Puis là, ben, Delph, c'est quoi ta prochaine destination après Québec?
1: Donc, la prochaine destination, la semaine prochaine, on va être au Festif de Baie-Saint-Paul. Encore une fois, on n'a pas vraiment de programmation ou de plan défini.
0: C'est la beauté du projet.
1: C'est ça, c'est la beauté du projet. Je sais d'ores et déjà qu'on va mixer en bas de la rivière du Gouffre pendant que les gens descendent. L'an passé, yeah. On a fait un set qui était à ma foi assez mémorable sous le pont de la rivière du Gouffre de 2 à 3 heures du matin jusqu'à temps que la police décide que c'était assez.
0: C'est encore raisonnable.
1: Ouais, c'était pas si pire. Puis cette année, ben, j'ai une couple de plans là, que je me garde des réserves. Mais ouais, vous pouvez suivre là, sur la page Instagram de Rave dans Van. Rave underscore dans
0: Rave pas de E.
1: Van. Non, Rave avec un E. Ouais, R-A-V-E. Puis on va poster ça, l'event pour le festif. Ensuite, Victoriaville, on y retourne.
0: Victor.
1: 13 août, c'est un jeudi. Soyez là, ça va être super cool.
0: C'est pas le festival genre de la poutine.
1: Non, on a une association avec la Société Développement du Mont Arthabasca. Puis okay. Ils laissent mixer en haut de la montagne. C'est génial. Donc, yeah. Des belles vues, beau coucher de soleil. Super agréable. Ensuite,
0: ouais, ça, en termes de prise de vue, ça va être
1: ouais,
0: cool.
1: Ouais, c'est cool. Ouais. Et après ça, on a Polyphonique en Beauce.
0: Oui, vous allez être là.
1: Oui, on fait la scène chill. Donc, beaucoup de DJ de partout au Québec qui vont être là. On va enregistrer beaucoup d'épisodes. Et les autres, c'est à venir, à confirmer. Sûrement dans le coin de Montréal. J'ai des DJ de Sherbrooke aussi qui m'ont contacté. Je croise les doigts, j'aimerais ça aller en Gaspésie, mais je sais pas si ça va se faire cette année.
0: Il y a une notion de temps et d'espace et de réalité personnelle.
1: Mais bon, il ne faut jamais dire jamais.
0: Mm-hmm. Ben, pour toutes ces régions, on se reparlera. Il y a beaucoup de gens qui pourraient être intéressés par ton projet.
1: Assurément. S'il y en a qui écoutent le show et qui sont curieux, envoyez-moi un message. On est là pour faire vivre vos projets, donc il n'y a pas de mauvaise invitation.
0: Génial. Eh hey, bien, longue vie à Rave dans Van.
1: Merci.
0: On va souhaiter d'avoir des bons tires. Puis, 20 du gaz, tu roules à essence?
1: Au diesel,
0: ouais. C'est bon.
1: Ouais, exact. Ben, c'est bon. Ouais, c'est pas pour l'environnement. Mais
0: non, mais tu peux faire plus d'ouvrage avec le même litre

0: quand tu veux.
1: Écoutez, vous m'invitez quand vous voulez. On peut parler des projets personnels ou de autres. Faire des événements.
0: Un vrai DJ set, mes excuses. C'est moi qui ai oublié la machine.
1: C'est correct. Ça sera pas la prochaine fois.
0: Puis à la limite, ben, en fait, là, je vais le nommer en onde, là. Mais bref, on a un beau parc ici, le Carré Lépine en face, qui est une faune très locale, et mais je suis certain qu'ils pourraient apprécier un événement. Puis on pourrait attirer d'autres gens. Puis là, une station de radio. C'est ça.
1: Écoute, ça me parle.
0: Toi, t'es dans tout.
1: On s'argence.
0: Yeah. Merci, Jérémy.
1: Merci.
0: Merci, Eddie. Merci. Merci, Gabriel, pour votre belle présence. C'est vraiment très cool. C'est toujours trop court, cette émission. Mais écoute, ça fait juste dire à la prochaine.
1: Vous n'avez qu'à nous revoir.
0: Yeah. On va finir ça avec une pièce, What's on My Mind, de Shiba San. C'est bien ça. Et alors, toute la sélection est une gracieuseté, justement, de DJ Dilf. Yeah. Fait que à bientôt. 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C'est qu'il y a fm.org. Vous pouvez avoir tous les balados sur le site de la station. Les actualités de la scène électronique à Québec et au Québec sur la page Insta. Pour m'écrire, si vous êtes producteur, vous faites des événements ou simplement faire des suggestions, propositions ou partager vos émotions, papadou, ma commerciale, c'est qu'il y a fm.org. Fait que une belle semaine, une belle fin de fête à tous et à toutes. Des belles soirées. Il y en a ce soir, demain soir, samedi soir, puis dimanche, ben, il va sûrement avoir quelque chose aussi où vous pourriez vous coucher pour le reste de la semaine. La semaine prochaine, rendez-vous festif pour entendre...
1: Vous avez Mike Rave dans Van.
0: Yeah.
1: C'est bon, ça,
0: là, je te pose la question live là, mais Souls of Mischief, tu vas voir ça jeudi soir?
1: Ici, ce soir?
0: Non, au festif de
1: Bessin. Ah, ben peut-être. Écoute, moi, je suis un peu un cowboy là, au festif. Là. J'essaie de rentrer où je peux, puis sinon, je m'en vais faire d'autres choses. Donc, on va voir. J'aimerais bien ça.
0: Cool. Parfait. Hey, bonne soirée. Merci. À bientôt. À demain, en fait. Demain, 15h, Parc Victoria.
1: Salut tout le monde.
0: Rave dans Val. Yeah!

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8: minutes en ce 17 juillet. Bonne matinée Saint-Roch, bonne matinée la Basse-Ville, bonne matinée Québec. Le 25 mai dernier, c'était Marie-Christine qui nous disait le premier bonne matinée de la saison. Et aujourd'hui, ben c'est moi, Raphaël Champagne, qui le dit. Mais j'ose espérer que ce n'est pas la dernière fois qu'on se dit le bon matin en onde en tant qu'équipe. Mathieu Dugal à la mise en onde aujourd'hui.
9: Yes, Manoir!
8: Comment ça va, Matt?
9: Ça va, c'est un mélange de fébrilité, de nostalgie, de je suis pas prêt à ce que ça finisse, mais en même temps, j'ai hâte que ça finisse.
8: Ouais.
9: Je suis mêlé. Mais ça va bien.
8: Confus. Non, moi, je suis de bonne humeur. Je trouve que les fins, c'est inspirant. Ça nous pousse à se dire, « Hey, je veux revivre quelque chose comme ça demain, la semaine prochaine, n'importe quand, pour le reste de ma vie. » Et Marie-Christine l'avait dit aux nouvelles.
10: Allô!
8: Comment ça va, MC, ce matin?
10: Ben ça va bien. Je me sens comme en secondaire 5.
8: Ben là,
10: quand tu finis, puis
9: c'est
10: que
9: vrai, hein?
10: Tu reverras pas. Tu sais, tu dis à tout le monde, « Hey, on va se revoir. » Puis finalement, on... Ben là, il y a les réseaux sociaux là, pour pouvoir, tu sais, avant, dans le bottin finissant, quelqu'un écrivait son numéro de téléphone, on s'entend, moi j'ai fini en 2000, on s'entend qu'en 2026, il n'y a plus un numéro de téléphone qui fonctionne. Alors, je me sens comme ça, mais je suis vraiment heureuse là, d'être là ce matin et de faire cette dernière émission avec vous. J'espère que c'est pas la dernière émission de toute la vie, mais pour le moment, tu sais, c'est ça.
9: C'est fort la nostalgie, puis en plus... Gardez ça pas loin, parce que moi, je vous parle de pourquoi on vit ça tantôt.
8: Ah oh ouais? Oh. Lui, il est prêt. Il m'a dit ça hier. Il m'a dit, pour demain, je suis vraiment prêt pour mon intervention. Mais mon Dieu, qu'est-ce qu'il va nous dire? On en reparle tantôt avec Matt. Aujourd'hui, on reçoit des femmes inspirantes à l'émission. Journée très, très chargée en entrevue. J'ai hâte, j'ai vraiment hâte. On reçoit Alicia Baudin qui, seulement à 19 ans, dirige sa propre entreprise en couture et transmet déjà sa passion à la relève. Et ensuite, ça sera autour de 8h10. Ensuite, aux alentours de 8h30, on reçoit Madame Eugénie Lacroix avec laquelle on va s'entretenir au sujet de son combat contre le cancer du sein qui l'a mené à lancer une pétition pour le programme québécois de dépistage pour que ça commence dès l'âge de 40 ans. Mais juste avant cette belle émission, aux manchettes, Marie-Christine.
10: Oui, Québec veut déjà agrandir son projet de mini-maison pour personnes en situation d'itinérance. Ensuite, la coopérative de Saint-Roch, SAPSA, reçoit un important coup de pouce du gouvernement. Ensuite, on va parler de la réforme des services de garde qui pourrait compliquer la rentrée de milliers de familles là, au début du mois de septembre. Et finalement, sur un ton plus léger, la grenouille Benjo quitte Saint-Roch sans pour autant disparaître. Je vous donne plus de détails de tout ça au bulletin de 8 heures.
8: Aujourd'hui, soleil maximum de 25 degrés ce soir et cette nuit. Ça baisse à 13 degrés, mais avec Muse sur les plaines d'Abraham pour le dernier vendredi du Festival d'été de Québec. Ce sera certainement un ressenti de plus que 13 degrés dans la foule.
10: Plus 3000 jours.
8: Il fait tellement chaud dans la foule. Bonne chance à tous pour ce soir. Demain, samedi 18 juillet, ce sera nuageux, quelques averses en matinée, risque d'orage tard en après-midi, maximum de 20. Pour la soirée, ce sera de la pluie, mais pas d'orage. Alors, ça risque d'être pas si mal pour Martin Garrix.
10: Ben,
8: On a appris hier que c'est un Français. Alors, on dit Martin Garrix, mais
9: c'est Martin Garrix.
8: C'est Martin Garrix, ça.
10: Dans le fond, c'est Martin Garrix. Garriépi.
9: Oui, c'est ça.
8: Bref, ça risque d'être quand même pas si pire demain pour le festival d'été. Puis, regarde, rendu là, on n'est pas fait en chocolat. Minimum de 14 pour la soirée de samedi. Fin de semaine pluvieuse, oui, en fin de semaine, mais hein, oh, je l'ai dit souvent, on est responsable de notre propre bonheur. Alors, si on décide qu'on va avoir du fun en fin de semaine, ben on aura du plaisir certainement, même s'il fait pas super beau. Il fait présentement 15 degrés sur Québec.

Vous me connaissez, vous avez appris à me connaître dans les 45 derniers shows de Nouvelle Ère. Ben, moi, je suis un petit peu fromagé, hein. Moi, je suis un petit peu cheesy dans la vie. Fait que la table dans le dos, bien évidemment que je la donne à mes deux collègues ce matin pour la dernière de Nouvelle Ère. Je tiens à vous remercier encore une fois pour le beau 6 mois qu'on a passé ensemble, pour les hauts, les bas, les fous rires et les larmes. Vous aussi, nos auditeurs, toujours là, fidèles au poste, à chaque matin, sans vous, on pourrait pas faire la job qu'on fait. Sans vous, il n'y a pas de nous. Vous êtes notre motivation, notre soleil, notre lumière. Et pour ceux qui seront du côté de la Sainte-Belle ce soir, je vous souhaite une maudite belle soirée avec Muse qui sera en tête d'affiche pour vous faire passer une soirée inoubliable. Et parlant de lumière, on écoute Starlight de Muse sur les ondes de CKIA 88.3.

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1: 7h38 minutes avec. Vous êtes à l'antenne de Nouvelle Ère avec Marie-Christine Labadie, Mathieu Dugal et Raphaël Champagne. Hier, ça m'a fait réfléchir. Matt, il parlait de à quel point on retient juste le négatif, des avis Google, des mauvaises choses qui nous arrivent. Et ça m'a ramené à l'esprit une conversation que j'ai eue avec mon copain la semaine dernière. Il m'a fait remarquer quelque chose. Chaque fois qu'il nous arrive quelque chose en lien avec la malchance, on n'a jamais le réflexe de dire « Oh mon Dieu, tu sais, j'ai pas été chanceux. » On va dire « Ben oui, c'était sûr que ça allait m'arriver. »
2: Comme si on le méritait.
1: Comme si on le méritait. Exemple, il pleut en sortant de chez la coiffeuse. On se dit « Bon, c'était sûr. » Ben oui, c'était sûr. Tu te fais rentrer dans un stationnement. Ben oui, c'est comme ça m'arrive juste à moi. Vous avez plein certainement d'exemples en ce moment dans votre tête. Puis tu sais, ça peut aller plus loin que de la malchance banale comme ça, mais tu sais, t'as pas eu la job. Ah ben oui, c'était sûr.
3: Puis des fois, par exemple, ta journée commence avec une malchance, comme t'échappes ton café. Là, c'est une malchance. Mais là, toute la journée,
1: ça compte
3: dans ta journée. Puis c'est comme, ben là, c'est sûr que ça allait m'arriver. J'ai renversé mon café ce matin. Comme s'il y avait un lien.
1: On va jamais dédouaner un malheur en se disant, hey, ça, c'était de la malchance, tu sais. Genre, hasard de merde, c'est pas ma faute. On va tout le temps le prendre comme si c'était prédestiné à nous arriver. Mais on va toujours associer des événements heureux à de la chance. Ah, ça, je le méritais pas. T'sais, j'ai vraiment été chanceux. J'étais juste à la bonne place au bon moment.
2: Ouais.
1: On va jamais se dire, ben oui, c'était sûr.
2: Que je le méritais. Ouais, ou...
1: ben, en fait, on va jamais dire le contraire. Dans le sens, on va jamais dire, ah ben oui, c'était sûr que ça allait m'arriver. Jamais quand c'est du positif.
2: Ah, c'est vrai.
1: Exemple, tu gagnes un concours. T'es comme, ben non. T'es comme,
2: je gagne jamais rien.
1: Tu gagnes jamais rien. C'est ça. Littéralement, tu vas même pas faire comme, hey, ben oui, c'était sûr que j'allais gagner, je suis chanceux dans la vie. Tu vas dire, voyons, je gagne jamais rien, c'est quoi cette affaire-là? T'sais, clairement, c'est arrangé.
2: Puis je suis sûr que si on y pense comme il faut, on se dit, on gagne jamais rien, mais on a dû gagner plein de choses dans notre vie. Puis même si c'est pas un prix ou t'sais, un prix en argent ou un certificat cadeau ou whatever, on a gagné des choses dans notre vie, mais on y tient tellement pas compte parce que c'est comme si c'était banalisé pour nous autres.
1: On accumule les preuves de la malchance, mais on va jamais compter celle de la bonne chance finalement.
3: Mm-hmm. C'est vrai.
1: Puis je crois pas, je sais pas, en fait, je sais pas jusqu'où je crois à la manifestation, je sais pas si avec qui je parlais de ça hier, mais faut créer sa propre chance dans la vie, puis faut ouvrir les, tu sais, dans le sens, il faut se sortir de sa tête puis se sortir de sa zone de confort pour élargir la zone à laquelle t'es propice à te faire tomber dessus par la bonne chance. On s'entend? Oui.
2: Puis c'est vrai dans plein de domaines ce que tu dis, parce que c'est, tu sais, moi j'ai un ami qui est un peu malchanceux en amour aussi, puis il dit tout le temps comme, ouais, mais là je comprends pas, je rencontre jamais les bonnes personnes, si ça. Je dis, ouais, mais tu sors jamais de chez vous.
1: Ben c'est
2: t'sais,
1: ça.
2: Crée-toi l'opportunité d'aller rencontrer des gens plus que sur Tinder ou sur les applications de rencontre, peu importe. Tu sais, crée-toi des opportunités que tu sors avec tes amis, que tu découvres des nouvelles affaires, puis peut-être que c'est là que tu vas rencontrer quelqu'un, tu sais. On sait jamais ce qui nous attend, mais c'est sûr que si on fait rien, il se passera rien.
1: Puis je ramène ça à la conversation que j'ai eue avec mon copain. Lui, il m'expliquait que lui était comme brainwashé de l'autre sens. Son cerveau est connecté avec des différents fils des bons côtés, clairement, parce que ça serait la bonne manière à avoir ces réflexes-là, de penser comme ça. Lui, il me disait que dès que quelque chose de positif lui arrive, ben lui, moi, je l'ai vu comme si... Lui, c'est le roi, tu sais, dans le sens... Non, mais c'est sûr que moi, j'ai une belle perception de mon amoureux, mais il m'expliquait, il dit, tu sais, moi, quelque chose de positif m'arrive, je me dis, ben oui, c'est sûr. C'était sûr que ça allait m'arriver, je travaille fort, puis je suis une bonne personne.
3: Ben, c'est vrai.
2: Mais c'est vrai.
1: Puis à chaque fois qu'il y a quelque chose de négatif, il est comme, hey, ça, ça n'a pas rapport, tu sais. Il va jamais le prendre, mais c'est... Tu sais, il y a... Dans la vie, il y a une limite à ce que tu peux physiquement faire pour réussir, mais dans ta tête, il n'y en a pas de limite.
2: Mais dans ce temps-là, ça veut-tu dire que quand il y a quelque chose de négatif qui lui arrive, il prend plus dur parce qu'il est si positif que ça le reste du temps? Ça ne l'affecte même pas, justement, parce qu'il y a trop ce minding-là positif?
1: J'en connais plusieurs des gens. J'en connais plusieurs. Ben là, c'est certain que dans sa famille, les gens sont... C'est pas des gens positifs dans le sens ils voient pas les problèmes. Non, non. Ils en ont des problèmes, mais...
2: Mais il essaie de voir le bon côté de ces problèmes-là.
1: Oui, toujours.
2: OK. Alors, ça va m'apprendre quelque chose.
1: Je pense que oui, c'est de la résilience. Là. Je pense que Félix de son nom est un bon exemple de ça. Mais non, quand il arrive de quelque chose de négatif, il prend pas... ça donne du gaz quand tu te dis qu'il y a des choses positives qui t'arrivent. Fait que t'as l'énergie de rebondir quand il y a quelque chose au contraire de négatif qui arrive.
3: Tu sais, tantôt, il y a quelques minutes, Mathieu, tu parlais de concours puis tout ça. Puis ça m'a fait penser à des concours comme La Voix ou Star Academy, que le gagnant ou la gagnante est toujours bien surpris d'avoir gagné. C'est comme, oh mon Dieu, mais il y en a en a tellement des meilleurs que moi. Pis...
1: Ça, mais ça, c'est de la fausse humilité, j'ai l'impression.
3: Ben, je sais pas si c'est toujours de la fausse humilité ou si c'est... Tu sais, des... même là, t'es comme, « Hey, mais c'est pas moi qui aurais dû gagner. » Tu sais, je sais pas. C'est rare qu'on entend quelqu'un dire, « Ben oui, je le méritais vraiment de gagner. » Ouais, oui, c'était moi la meilleure.
1: Si tu dis ça, t'as peut-être l'air
2: de pas te prendre pour un 7-up flat.
1: Mais en même temps, la réaction, tu sais, tu te dis, « Hey, c'est pas moi qui aurais dû gagner. » Mais là, là, ça, c'est le moment que tu devrais te dire. C'était sûr que j'allais gagner. J'ai tout fait pour gagner, le gagner.
3: C'est ça, exactement.
1: Hmm. Bref, on va faire une petite chanson. Puis Matt, juste avant, t'as tellement bien teasé ton inter, là, moi, ça m'intéresse. Mets une petite chanson, puis on parle de ça après.
2: Une petite chanson, je vais te mettre ça, Raph, une petite chanson. C'est Royal Otis qui vous divertira ce soir sur la scène Loto-Québec à 21h15. C'est un duo indie rock australien originaire de Sydney. Depuis leur début, ils se sont taillés une place de choix dans la scène indie internationale. Ils ont même remporté 4 prix ARIA Music Awards. Ça, c'est comme les Grammy, mais australiens. La chanson que je vais faire entendre raconte la fameuse phase où on tombe sous le charme de la fille la plus cool du quartier, celle qui a une réputation, qui en a vu d'autres, mais pour une raison qu'on ignore, elle s'intéresse à nous. Donc, on écoute Kool-Aid de Royal Otis à Nouvelle-Ère.

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1: 7h48 minutes au 88.3. Vous êtes toujours en compagnie de Mathieu Dugal, Marie-Christine Labadie et Raphaël Champagne. Et là, ben Mathieu, j'ai vraiment hâte de voir ce que tu nous as préparé.
2: Oui, ben écoute, cette semaine, en préparant nos émissions, je vous l'ai dit, je vous en ai parlé, mais je me suis mis à réécouter nos enregistrements des premières semaines de notre parcours au Collège Radio-Télévision de Québec.
3: Mais pourquoi?
2: Parce que je cherchais du matériel pour notre démo et en même temps, je cherchais peut-être à revivre un petit peu le début de notre aventure pour, nous comparer, nous voir la progression qu'on a fait, mais en même temps, un peu me remettre dans le bain. Tu sais, de où on a parti, de où on a commencé, de tout ce qu'on a vécu. Puis, ben c'est ça. Les jeux qu'on a fait, les fous rires qu'on a eus, puis toutes les niaiseries qu'on a dit 100 fois. Je vous mettrai pas le contexte, mais ça implique des bobettes collées dans le fond d'un container. C'est pas un secret pour personne, la nostalgie. Puis ça se déclenche pas au hasard non plus. Il y a deux chercheurs de l'université de Southampton qui ont démontré que la nostalgie apparaît surtout à un moment précis dans notre vie, quand on sent qu'on est sur le point de perdre notre monde. Nos liens, notre gang, une routine avec les gens qu'on aime, une job qu'on finit, une année scolaire qui se termine, une saison de radio qui s'achève, c'est exactement ça la nostalgie. Du jour au lendemain, le monde qu'on voyait à chaque matin, ben on les voit plus de la même façon. Les chercheurs ont étudié ce qui arrive à notre identité quand on quitte un emploi. La conclusion, c'est que notre job, ça devient une partie de qui on est. Fait que quand ça se termine, c'est pas juste une tâche qui s'arrête. C'est un petit bout de nous autres qu'on doit réorganiser. Le cerveau, il a besoin de temps pour digérer ça. D'autres chercheurs ont trouvé que quelque chose d'intéressant en étudiant les gens qui vivaient une grosse transition au travail. La nostalgie, dans ces moments-là, ça sert de pont. Un pont entre qui on était avant et qui on va être après. Ça ne nous aide pas à rester coincés dans le passé, ça nous aide à faire la transition sans tout échapper en chemin. Puis là, ben, c'est pas juste pour les jobs, parce que il y a un chercheur du nom de Clay Routledge.
3: Cool.
2: J'ai sorti mon meilleur anglais juste pour toi, MC.
3: Merci.
2: Lui, il étudiait la nostalgie depuis des années, puis lui, il dit que la graduation, c'est parmi les moments les plus nostalgiques qu'on vit dans une vie. Justement parce que c'est chargé de sens, de monde qu'on aimait, puis d'une page qui se tourne pour de bon. C'est quelque chose où on reviendra jamais. Fait que non, c'est pas dans notre tête. Si vous finissez une année scolaire ce mois-ci, ou que vous l'avez fini au mois de juin, si vous quittez un emploi bientôt, ou si, comme nous autres, un matin, ben, vous fermez une saison, c'est normal que ça pince un peu.
1: Mais graduation de quoi? Est-ce que c'est spécifié?
2: Graduation scolaire.
1: Non,
2: ça peut être universitaire, collégial, primaire, garderie, ça compte.
1: Tu sais, je pense que... garderie. Oui, mais moi, je pense qu'au secondaire, ben, en fait, je confirme, je me disais, je vais tellement pleurer à ma graduation de secondaire 5. J'étais tellement écœurée en secondaire 5 que j'étais pas du tout nostalgique. Hey, je me souviens, ça m'a marqué. J'ai fini mon dernier examen. J'ai marché dans le hall. Puis là, on a notre permis, rendu en secondaire 5. Alors, ma voix, tu sais, je pouvais quitter. C'était terminé. J'ai pas dit bye à personne. J'ai marché. J'ai jamais regardé en arrière la polyvalente. J'ai embarqué dans mon char. J'ai pris la sortie pour pas repasser devant l'école, tu sais, pour
2: descendre. Pour l'éviter.
1: J'étais
2: là.
1: Plus capable. Mais ramène-moi, par contre, il y a un an, à ma graduation d'université.
2: Ben, c'est ça.
1: Et mon Dieu, c'était pas du tout le même scénario, là.
3: Mais tu sais, la nostalgie vient avec... Il y a la notion de temps aussi. Tu peux pas être nostalgique de ta journée d'hier. Tu peux juste être... Non, mais c'est vrai.
1: Non, effectivement.
3: Tu sais, je peux pas être... là, je peux commencer, mettons, à... C'est pas le cas, mais ça... je pourrais commencer à être nostalgique de mon enfant qui était bébé, mais tu peux pas être nostalgique de ton enfant qui était bébé quand il y a 8 mois. Tu sais, fait être nostalgique de ton secondaire 5, peut-être que ça arrivera plus tard. Par exemple, si tu as des enfants, quand ton enfant va graduer, tu vas peut-être être nostalgique de ton secondaire 5.
2: C'est ça.
3: Ou des fois, tu as une chanson qui passe à la radio, puis ça te rappelle ton secondaire 5. Fait que là, tu t'imagines avec tes amis à cafétéria. Donc, c'est ça aussi, la nostalgie. Tu sais, c'est pas... Il y a la notion de temps, évidemment, dans la nostalgie. Et on n'a pas le choix, là. Ça peut pas être... Je sais pas c'est quoi, là, le barème, là, mais moi, je dis au moins un an pour être nostalgique.
2: Oui, puis je pense que ça dépend des personnes. Puis je pense aussi que ça dépend des étapes de la vie. Il y a beaucoup de monde pour qui le secondaire, c'était le plus beau moment de leur vie. Ouais. Tu sais, c'est le couronnement de leur adolescence à la tu sais, l'âge adulte. Tu sais, il y a beaucoup de gens qui ont, on va dire, l'expression « on a piqué » au secondaire, là, tu sais, dans le sens, ils ont atteint le sommet de leur vie quasiment, puis après ça, c'est
1: là,
2: un peu plus tranquille.
1: Triste,
2: non, mais il y en a pour des gens, c'est ça pour vrai. Mais je pense que c'est aussi lié à l'âge adulte. Tu sais, quand on est adulte aussi, on est capable d'un petit peu plus, comment je dirais, de relativiser aussi les, tu sais, mettons, les étapes de notre vie qu'on perd ou qu'on termine. Puis je pense que ça peut devenir plus important aussi quand c'est plus significatif. Ouais. Comme Raph, moi, le secondaire, je suis même pas allé à mon bal. Oh, moi, je suis allé à l'après-bal, par exemple, avec ma gang, pour fêter pareil avec les gens. Mais tu sais, on se dit souvent dans ce temps-là, oh, on se perd pas de vue. Ouais, puis finalement, les amis du secondaire que j'ai encore, même sur mon Facebook, je les compte sur une doigt d'une main, là.
1: Moi, le nouveau... nouvelle lunette, je pourrais dire comme ça. C'est comme une nouvelle... Je sais pas comment l'expliquer. Mais c'est nouveau chez moi. Je réalise que je suis en train de créer de la nostalgie.
3: Ben oui, mais genre, parce que t'es à l'âge où on commence à créer ça, 25 ans. Tu crées pas ça à 8 ans?
1: Oui, mais c'est... La fois, hier, j'en parlais avec Matt, justement. Ouais. C'est cool de réaliser que t'es dans le bon vieux temps avant...
2: Que ça soit fini.
1: Dans 20 ans, tu sais.
2: C'est vrai. C'était Andy dans The Office qui dit ça à la fin de la série. Il dit, tu sais, justement, comme elle dit, ce serait le fun qu'on puisse réaliser qu'on est in the good old days, fait que dans le bon vieux temps, avant que ça se termine. Mais je trouve ça le fun qu'est-ce que t'amènes, Raph, parce que même moi, en m'en venant en char ce matin, je passais sur le pont puis j'étais comme, hey, je fais probablement ce trajet-là pour la dernière fois. Non, mais pas la dernière fois de ma vie. Mais
3: la dernière fois pour venir ici.
2: C'est ça, la dernière fois pour venir ici, pour venir à Sequoia, pour venir divertir nos auditeurs.
1: Le gars, il revient plus jamais à Québec.
2: Plus jamais, c'est fini.
3: Moi, je traverse.
2: Avec les travaux, là, c'est fini.
1: On s'envoie au tramway en 2032. Non, mais puis aussi de réaliser que tu es en train de créer un souvenir.
2: Ouais.
1: Non, mais je trouve que ça ajoute tellement au moment. Puis, ben là, il y a peut-être aussi que... Pas tout va bien ces temps-ci, mais tu sais, comme je dis, j'ai changé mes lunettes par rapport à la vie depuis peut-être un an. Puis justement, de vivre des choses, puis je me dis, oh mon Dieu, pendant que je le vis, je suis en train de réaliser que dans un an, je vais revoir une photo d'aujourd'hui, puis je vais me dire, oh, c'était le fun. Puis sais-tu quoi? C'est vrai que j'ai du fun aujourd'hui, parce que ce que je dis à Matt aujourd'hui, on a tendance à romantiser là, un an, mais comme, c'était pas tant le fun, là. Non, mais il y a aussi mon copain qui m'a déjà dit.
2: L'année
1: ça.
2: Prochaine, tu vas faire, oh non, c'était vendredi.
1: Non, mais dans le sens que, vu que ça fait longtemps, tu idéalises le passé. Pour que finalement, c'est mon copain Mané qui me dit, voyons, Raph, à ce moment-là de ta vie, t'avais aucun plaisir, là. Comme de quoi tu me parles que tu t'ennuies de. Puis là, en réfléchissant, j'étais comme, mais t'as bien raison, tu sais.
3: Ouais, mais je pense que le cerveau est fait pour se rappeler des affaires agréables aussi.
1: Oui, mais
3: là,
1: c'est de prendre conscience de ce que tu vis, puis la chance que t'as de le vivre pour ne pas idéaliser le passé. Alors que, tu sais, là, en ce moment, je vais vraiment l'idéaliser, ce moment-là, puis j'aurai raison d'idéaliser parce que j'aurais eu du plaisir pour vrai, du vrai plaisir, un vrai bonheur. Tu sais, c'est une belle partie de notre vie, ce qu'on vient de vivre ici,
2: ben, oui, vraiment.
1: Depuis janvier.
2: Puis tu sais quoi, Raph? Tu dis des fois, tu viens de dire en fait, il y a des moments où ça allait moins bien, où on était plus stressé, où on filait moins, mais ça s'appelle du trauma. Puis du trauma partagé, là, ça renforce tellement les liens entre les personnes. Fait que je pense qu'on va être encore plus nostalgique de ça. Comme je disais tantôt, autant des rires que des larmes qu'on a eues ensemble. T'sais.
1: Mais là, tu parles de trauma, on dirait que.
2: Mais non, mais trauma, ça peut être. Mais c'est large comme terme. Là. Un trauma, ça peut être juste justement de la peine qu'on a vécu tout le monde ensemble ou. Donc, si c'est votre cas ce matin, ben votre cerveau est peut-être juste en train de faire son travail, prendre les bons moments, les bonnes personnes, puis les ranger comme il faut dans leur petit tiroir. Nous autres, un matin, ben on tourne la page, puis je pense qu'on a le droit de le faire avec un peu de nostalgie, sans gêne. Je vous laisse là-dessus ce matin pour terminer la saison. La prochaine fois que vous allez fermer un chapitre, une job, une année, un projet, ou au lieu de trouver ça juste triste, ben dites-vous que c'est votre cerveau qui vous confirme quelque chose. Ça valait la peine.
3: Il y a peut-être des gens qui vont être nostalgiques là, lundi.
1: De nous
3: lundi déjà, on l'espère. Hein? On espère qu'on vous a marqué assez pour ça.
2: Ben écrivez-nous donc au Nouvelle Air à commercialsequoiafm.org pour nous dire si vous allez être nostalgique de nous, si on va vous manquer. Puis si vous êtes assez en grand nombre, ben peut-être que la directrice des programmes, elle va nous rappeler pour qu'on revienne en onde pour vous divertir. Peut-être une autre plage horaire, mais il n'y a rien d'impossible dans la vie.
1: Dans l'actualité aujourd'hui, Québec prépare un deuxième quartier de mini-maisons. Plus de détails au retour de la pause avec Marie-Christine.
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1: Dernière belle journée de soleil à Québec avant la fin de semaine. Je vous explique ça après le bulletin de nouvelles.

0: On se déplace maintenant dans Saint-Roch. La coopérative de solidarité SAPSA a franchi une étape importante. Le gouvernement du Québec lui a accordé officiellement le statut de clinique publique d'infirmière praticienne spécialisée. Une première au Québec pour un organisme sans but lucratif. Cette reconnaissance permettra à SAPSA de recevoir près de 800 000 $ supplémentaires par année afin de poursuivre et de développer ses services de première ligne auprès d'une clientèle vulnérable. Ce financement servira à soutenir les professionnels qui travaillent aux côtés des infirmières praticiennes spécialisées afin d'offrir davantage de soins de proximité. Pour la coopérative, cette annonce reconnaît plus de 10 ans de travail auprès d'une clientèle qui a souvent de la difficulté à accéder aux services de santé. Dans un tout autre dossier, une nouvelle étape de la réforme des services de garde entrera en vigueur le 1er septembre prochain et elle pourrait avoir des conséquences importantes pour des milliers de familles. Les garderies en milieu familial non reconnues qui ne se seront pas enregistrées auprès du gouvernement ne pourront accueillir que 2 enfants plutôt que 6. Selon le ministère de la Famille, plus de 1100 milieux de garde n'ont toujours pas entrepris les démarches nécessaires, ce qui pourrait toucher jusqu'à 5000 enfants. Québec affirme vouloir assurer une transition en douceur alors que 30 000 enfants attendent déjà une place dans le réseau subventionné. Et finalement, on termine ce bulletin avec une nouvelle qui risque de rendre plusieurs personnes nostalgiques. La célèbre grenouille Benjo a quitté son coin de la rue Saint-Joseph dans Saint-Roch jeudi matin. La statue de 900 kilos qui accueillait les visiteurs devant l'ancien magasin de jouets a été déplacée par GM Développement. L'entreprise assure qu'elle ne sera pas remisée et qu'elle sera intégrée à un futur projet. Une façon de préserver un petit morceau de l'histoire de Saint-Roch et de l'enfance de bien des Québécois.
1: Profitez du soleil aujourd'hui parce que j'ai l'impression que lui aussi tombe en vacances en fin de semaine. Maximum de 25 aujourd'hui avec un beau ciel dégagé ce soir et cette nuit, minimum de 13. Demain samedi, de la pluie, maximum de 19 en journée, minimum de 14 en soirée. Et c'est la même chanson pour dimanche. Mais des fois, ça fait du bien. Un petit répit de fin de semaine. Dites-vous que s'il fait pas beau, vous êtes pas obligé de sortir. Donc, on se repose en fin de semaine.
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0: Hey, c'est deux cafés, ça, là. Hey,
3: non seulement c'est deux cafés, mais on pouvait pas faire la dernière de Nouvelle Heure sans un petit bug à gauche
1: ben
3: à droite.
1: Non. On est en mode espresso.
3: Veux-tu finir ce que tu disais, Raph, avant que j'embarque? Je m'excuse.
1: Non, mais il fait présentement 16 degrés à Québec. Mettez-moi un petit manteau.
3: Ben voilà. Donc, pour le deuxième café, je vous emmène en voyage avec moi dans ce beau vendredi matin sur la scène Hydro-Québec à Place de l'Assemblée nationale. Ce soir, c'est Tiken Jafakoli, une légende du reggae ivoirien qui vous fera danser sur ses textes engagés avec sa voix qui porte les enjeux sociaux et politiques de l'Afrique. C'est un extrait de son album africain sorti en 2006. Voici Ouvrez les frontières de Tiken Jafakoli sur les ondes de CKIA 88.3.

Dans quelques instants, on reçoit en entrevue Alicia Baudin, qui, à seulement 19 ans, dirige sa propre entreprise en couture et transmet déjà sa passion à la relève.

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1: 8h10 avec Marie-Christine Labadie, Mathieu Dugal et Raphaël Champagne au 88.3. Avec nous en studio, Madame Alicia Baudin. Je laisse Marie-Christine faire les présentations.
2: Oui, bien, moi à 7 ans, je ne sais pas vous autres ce que vous faisiez, là, mais moi je coiffais mes Barbies puis je pensais que j'allais être coiffeuse dans la vie. Je leur ai même fait des coupes champignons.
3: Moi, j'étais dans le fond de mon cours de basketball en pensant pour un Power Ranger à faire du karaté devant les parents.
1: Hey, moi, je me mettais des tranches de fromage dans un sac à dos puis j'allais jouer dans la forêt.
2: Bon, regardez-moi. Alicia, notre prochaine invitée, elle trouvait une machine à coudre dans son sous-sol. Puis aujourd'hui, à 19 ans, elle gagne sa vie grâce à sa passion qu'elle a découverte à 7 ans. Alicia, bienvenue dans nos studios ce matin.
4: Salut, salut.
2: Merci d'avoir accepté l'invitation. Là, je vais l'adresser à Alicia. Je la connais un peu. En fait, c'est sa mère que je connais depuis 43 ans déjà. J'ai 43 ans. Je connais sa mère depuis 43 ans et sa grand-mère également. Et j'ai vu les trucs passer sur les réseaux sociaux d'Alicia. Et c'est pour ça que j'ai voulu l'inviter parce que je la trouve inspirante. Donc, Alicia, je viens de le dire. Tu as commencé avec une machine à coudre que tu as découverte à 7 ans dans ton sous-sol.
4: Oui.
2: À 7 ans, on coud quoi?
4: À 7 ans, on coud quoi? On commence avec des petits projets. Là. Moi, j'ai appris... j'ai fait un premier projet là, plus personnel de mon côté. Puis par la suite, j'ai commencé à prendre des cours de couture. C'est des sacs d'éduc.
2: Mais autodidacte à 7 ans, là, est-ce que quelqu'un t'a montré?
4: J'avais beaucoup d'aide de ma grand-mère, okay. Qui, malgré le fait qu'elle aimait peut-être moins ça. puis c'est en parlant que j'ai découvert que mon grand-père en faisait aussi, je le savais pas avant.
2: Ah! Mon Dieu, je connais le grand-père aussi, puis je m'attendais pas à ça.
4: C'est de l'autre côté.
2: De l'autre côté, ok, du côté de papa. Ok, d'accord. Parce que là, je m'imaginais pas là, ce grand-père-là. Tu as commencé à travailler vraiment dans le domaine à 13 ans pour une entreprise, puis tu es même devenu comme travailleur autonome.
4: Oui, c'est ça. Ben, j'ai commencé à prendre des cours de couture là, à partir du moment où j'ai découvert cette machine-là. Je voulais en apprendre plus, fait qu'ils m'ont formé là-bas, puis j'ai continué à en apprendre jusqu'à 13 ans, puis ils m'ont engagé dans le fond pour faire des petites réparations à droite puis à gauche. Fait que c'est comme ça que ça a commencé.
2: Puis là, tu continues à en faire. Tu me dis que tu faisais de la sous-traitance même pour des compagnies québécoises.
4: Oui.
2: Tu sais, ça en est passé des choses entre 7 ans et 19, pareil.
4: Oui, vraiment. Puis, ça va vite.
2: Ben oui, ça va vite. Puis d'ailleurs, tu donnes des cours de couture dans le sous-sol de chez ta grand-mère.
4: Oui, j'ai cette chance-là parce qu'avec les années, veux pas, j'ai beaucoup accumulé de choses. Mais fait que j'avais comme besoin d'une place. Je suis encore chez maman-papa. Fait que j'ai déjà mes machines industrielles à la maison chez maman-papa. Puis tout ce qui est machine domestique, puis tissus, zippers, j'en ai à la tonne dans le sous-sol de chez ma grand-mère. Puis c'est quand j'ai fait mon DEP en couture, j'ai eu une enseignante qui me dit « Ah, je manque de temps pour montrer à une jeune dans ma famille ». Fait que j'ai vu qu'il y avait de l'intérêt là, fait que j'ai combiné ça avec une autre jeune. J'avais fait des camps de jour, là. Puis elle m'avait réécrit pour me dire qu'elle serait intéressée à en prendre. Fait que j'ai combiné ces deux-là. Ça a commencé avec deux élèves seulement. Puis là, ça fait, je pense, 2 ans maintenant. 1 an et demi que j'en donne des cours de couture. Puis le bouche à oreille a fait en sorte qu'on est rendu peut-être avec une 20aine de personnes là, qui in and out en fonction des semaines puis de leur horaire. Là, mais ouais.
2: Puis t'offres même, moi je trouve ça vraiment le fun, le cours mère-fille.
4: Ouais, ouais. J'ai... deux pères de mère-fille qui prennent des cours. Ouais.
2: Ah, c'est vraiment
3: c'est bien
2: hot. Ben, wow! Puis c'est toi qui as eu l'idée ou ça a été...
4: Non, non, ça la donne comme ça, mais peut-être qu'éventuellement, ça va être vraiment un cours qui va être nommé comme ça, mais ça a donné comme ça.
2: C'est une bonne idée. Fait que là, tu as une 20aine de personnes, donc dans ta semaine, là, ça prend combien de ton temps?
4: Ça dépend. Cours? J'essaie de me limiter à un 6 heures, donc 3 cours, de maximum 4 personnes par cours, là. Mais fait que ça me permet de voir quand même des gens. Puis, il y a des gens qui sont comme aux études, qui préfèrent ne pas en prendre. Ça l'occupe beaucoup de temps pendant l'année scolaire. Puis, l'été, ben, j'ai des jeunes qui travaillent, qui vont se concentrer à travailler. Fait qu'ils ne viennent pas ces semaines-là. Mais je suis quand même très flexible dans mes horaires. Si tu veux un cours plus privé, puis que ça m'adonne un vendredi soir, puis toi aussi, ben on en prend un.
2: Puis, on va en parler plus tard, mais on te contacte par Messenger. Elle
4: par Messenger,
2: oui. Il n'y en a pas 50 000. Là,
4: c'est ça. Puis, j'ai aussi un groupe privé à l'écouture création, là, où est-ce que j'affiche mes disponibilités de cours. Fait que ça permet aux gens intéressés de venir se plugger à un cours où est-ce qu'il me reste une place, mettons.
2: Puis, en dehors des cours que tu donnes, là, tu fais quoi? Je sais que tu fais de la création, là, tu fais plein de choses.
4: Bien, moi, j'ai fait mon DEP, fait que mon cours en couture après le secondaire. Puis, là-dedans, il fallait faire un stage. Puis, comme j'avais travaillé déjà dans la réparation, puis dans la production, j'avais envie de sortir un peu du vêtement traditionnel. Fait que j'ai vu une opportunité là, à Saint-Augustin, une entreprise qui s'appelle Atlan. Ils font de l'équipement nautique. Fait qu'on travaille avec du néoprène, on scelle des coutures, on travaille avec de la colle. Fait que ça me parlait vraiment. parce que c'était des nouvelles techniques, puis moi, j'aime tellement apprendre à travers le concret, fait que c'est là que je suis allée. Puis ils m'ont beaucoup aimé, ils m'ont engagé. Fait que c'est là que je travaille maintenant.
2: Ah, oui. Wow! On est toujours avec Alicia Baudin, 19 ans, qui a sa petite entreprise de couture, puis qui partage sa passion avec la relève. Puis justement, Alicia, tu prépares un camp du 10 au 14 août. C'est ta deuxième édition. Si je dépose mon enfant là, on s'attend à quoi pour cette année?
4: Oui, bien, cette année, j'organise ça, spécialité mini-entrepreneur, dans le fond. Fait que les cocottes ont. C'est des filles qui prennent des cours avec moi actuellement, mais c'est ouvert à des gens qui n'en prennent pas pour le moment ou qui veulent apprendre à coudre. Là, c'est possible de le faire dans cette semaine-là.
2: Même si je n'ai jamais touché à une machine à coudre, sauf pour voir si l'aiguille piquait vraiment, là, je peux
4: non, il
2: n'y
4: a
2: m'inscrire.
4: Vraiment aucun okay. problème. Ça s'apprend quand même bien. Puis c'est sûr que tu vas avoir ta place avec les filles pour venir créer des produits qu'on va aller vendre dans un kiosque. Donc, on devient des entrepreneurs, on apprend à calculer notre temps, à développer un produit aussi. Fait qu'il y a toutes les cocottes vont pouvoir mettre... je dis les cocottes, mais c'est ouvert aux garçons aussi.
2: Les cocos,
4: pour
2: les
4: le moment,
2: cocottes.
4: C'est ça.
3: Non, ça peut être les cocottes pour les gars aussi. J'ai pas de problème avec ça, moi.
4: Mais c'est ça, fait que les élèves vont pouvoir mettre leur touche, leur idée pour développer. Admettons qu'on décide de faire des sacs, ben un sac qui est pratique, puis avec leur petite touche. Fait que voilà.
2: Puis, là, toi, dans le fond, t'es un peu entrepreneur toi-même.
4: Oui, travailleur autonome.
2: Oui, c'est ça, travailleur autonome. Qu'est-ce que tu veux que les filles retiennent de toute cette expérience-là d'entrepreneur?
4: Bien, écoute, que quand on veut, on peut. Je vais essayer de leur faire sortir un peu de leur zone de confort pour venir faire la promotion de leurs produits aussi, là. Fait qu'aller faire, mettons, du porte-à-porte, tu sais, faut être à l'aise de se faire dire non dans ce domaine-là. C'est correct. Puis, si on n'essaye pas, on n'arrivera à rien. Fait que si jamais on veut avoir de la clientèle, il faut aller la chercher pour prendre les devants.
2: Toi, tu vis bien avec le nom?
4: Mais oui, je vis bien avec le nom.
2: Puis les cocottes, justement, ils ont quel âge à peu près? C'est-tu ouvert à tout le monde? Ou
4: Bien, je dirais que pour le moment, c'est 12 à 15 ans, mais j'ai ouvert de 8 à 18 ans. Okay. Pour le camp.
2: Ouais. OK. Puis est-ce qu'il y a, il y a des coûts reliés à ça, j'imagine, que tu fais pas ça gratuitement, en même temps, c'est ta job.
4: Oui. comme je veux pas que ce soit trop cher, mais que pour l'instant, mettons qu'on est à 4 élèves, mes prix sont pas déterminés. Ça va être en fonction du nombre d'élèves.
2: OK.
4: Fait que ça l'offre que si t'invites ton ami, ça se peut que...
2: Invitez vos amis.
4: Mais je peux dire que ça dépassera pas 350. L'année dernière, ça avait été ça. Puis était deux. La troisième, c'est confirmé.
2: Mais tu sais, c'est pas plus cher qu'un camp de jour.
4: Non, c'est ça. Puis en plus, c'est des petits impôts à la fin.
3: Mais c'est un bon deal. Tu peux dire, écoute, pour deux personnes, mettons, c'est 50$. Mais si vous venez à deux, c'est 25$ chaque.
2: Non, mais tu sais, Alicia a commencé, comme je le disais, à 7 ans, mais c'est elle qui a fait la robe de bal de sa sœur quelques années plus tard. T'avais quoi? T'avais 15 ans quand t'as fait la robe de bal de ta sœur?
4: Ouais.
2: Tu sais, quand même, là,
5: Alors, c'est pas de la petite couture.
2: Non, c'est pas de la petite couture. Puis là, les trucs nautiques, là, si je m'attendais pas à ça, parce qu'on en avait pas parlé avant, là, je m'attendais pas à ce que tu me dises que tu travaillais
4: Oui, je travaille là-dedans, puis je prends les contrats aussi à la maison, fait que réparation.
2: Simple
4: ou justement la production. C'est ça. Je me lance dans une production pour une boulangerie. Fait que je vais créer leurs uniformes.
2: Ah, wow!
4: Un costume de danse qui revient à chaque année.
2: Oui, c'est vrai. Ouais. Ma nièce fait appel à ses services pour les costumes de danse. Oui. Elle est, comment tu dis ça? Volatile. Volage.
5: Non, je dis volatile, mais c'est versatile qu'il faut dire.
2: Versatile. Eh bien, merci, Alicia, d'être passée nous voir ce matin. Encore une fois, là, si les gens veulent te rejoindre, bon, il y a Alicia Baudin sur Messenger, mais tu as dit aussi tantôt.
4: J'ai un groupe privé, Ali Couture Création.
2: Donc, on trouve ça
4: sur
2: Facebook.
4: On demande une admission, voilà.
2: Puis, on peut discuter avec toi puis voir tes plages horaires.
4: Oui, c'est ça.
2: Ah, bien, merci d'être passé nous voir ce matin.
4: Merci à vous. Ça fait plaisir.
5: Merci, Alicia. Moi, je te souhaite tellement une belle continuité dans tes projets. Merci d'avoir été là. Et ça m'inspire des gens comme toi, Alicia. Et ce qui m'inspire aussi, c'est de la bonne musique.
3: Et la bonne musique, on en a pour vous. On continue la thématique Festival d'été de Québec avec Antoine Corriveau, un des auteurs-compositeurs les plus uniques de la chanson québécoise. Il roule sa bosse depuis 2006 dans le monde de la musique et ce soir, il sera sur la scène gratuite Crave à Place Diouville dès 20h45. Fun fact, la chanson que je vais vous faire écouter est née presque par accident. C'est souvent le cas pour des chansons...
2: Comme mon enfant.
3: Oui. Ben, Caroline. Pendant qu'il composait des trames instrumentales pour une balado, le texte parle des risques qu'on prend en amour, même si ça vaut pas toujours la peine. C'est un extrait de son plus récent album « Oiseau de nuit », sorti en avril 2025. Je vous offre « Imprudence » d'Antoine Corriveau à CKIA 88.3.

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1: Après la pause, la coopérative SABSA dans le vieux quartier Saint-Roch franchit une étape importante. Marie-Christine vous explique pourquoi.
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1: Il fait présentement 17 degrés sur Québec. Plus de détails après le bulletin nouvelle.
7: D'abord, la Ville de Québec souhaite aller de l'avant avec un deuxième site de mini-maison pour personnes en situation d'itinérance. Selon les informations obtenues par le quotidien Le Soleil, le nouveau projet serait aménagé derrière les galeries Charlebourg et comprendrait 13 logements transitoires, soit plus du double du projet pilote lancé l'an dernier à Destimoville. Après une dizaine de mois, Santé Québec dresse un bilan très positif. À une exception près, toutes les personnes qui ont quitté les mini-maisons ont réussi à intégrer un logement permanent ou adapté à leur situation. Le projet doit maintenant obtenir son financement et fera l'objet d'une consultation publique avant son implantation prévue en 2027. On se déplace maintenant dans Saint-Roch. La coopérative de solidarité SAPSA a franchi une étape importante. Le gouvernement du Québec lui a accordé officiellement le statut de clinique publique d'infirmière praticienne spécialisée. Une première au Québec pour un organisme sans but lucratif. Cette reconnaissance permettra à SAPSA de recevoir près de 800 000 $ supplémentaires par année afin de poursuivre et de développer ses services de première ligne auprès d'une clientèle vulnérable. Ce financement servira à soutenir les professionnels qui travaillent aux côtés des infirmières praticiennes spécialisées afin d'offrir davantage de soins de proximité. Pour la coopérative, cette annonce reconnaît plus de 10 ans de travail auprès d'une clientèle qui a souvent de la difficulté à accéder aux services de santé. Dans un autre dossier maintenant, une nouvelle étape de la réforme des services de garde entrera en vigueur le 1er septembre prochain et elle pourrait avoir des conséquences importantes pour des milliers de familles au Québec. Les garderies en milieu familial non reconnu qui ne se seront pas enregistrées auprès du gouvernement ne pourront accueillir que 2 enfants plutôt que 6. Selon le ministère de la Famille, plus de 1100 milieux de garde n'ont toujours pas entrepris les démarches nécessaires, ce qui pourrait toucher jusqu'à 5000 enfants. Québec affirme vouloir assurer une transition en douceur, alors que 30 000 enfants attendent déjà une place dans le réseau subventionné. Et finalement, on termine avec une une nouvelle qui peut être triste pour les gens de Saint-Roch. La célèbre grenouille Benjo a quitté son coin de la rue Saint-Joseph. Oui, dans Saint-Roch. Jeudi matin, la statue de 900 kilos qui accueillait les visiteurs devant l'ancien magasin de jouets a été déplacée par GM Développement. L'entreprise assure qu'elle ne sera pas remisée comme la statue de Champlain et qu'elle sera intégrée à un futur projet, une façon de préserver un petit morceau de l'histoire de Saint-Roch et de l'enfance de bien des Québécois.
1: À la météo, bien, on est chanceux quand même depuis le début du mois de juillet. Il fait beau, il fait chaud. Aujourd'hui, c'est du soleil, ciel dégagé, un beau maximum de 25 degrés, pas trop humide. Profitez du beau temps et de la température aujourd'hui, mais profitez aussi en fin de semaine du temps plus nuageux. Hein? La température, il ne fera pas 30 degrés, puis ça fait peut-être du bien. Samedi, dimanche, on est autour de 20 degrés. Profitez-en pour vous reposer chez vous. Faites du ménage. Prenez ça cool, même si on a tendance à trouver ça nul, des fois, hein, quand c'est plus frais et la pluie. Bien, au contraire, moi, je trouve qu'une petite fin de semaine, comme ça, ça fait du bien quand ça fait 3 semaines qu'on crève dehors. Hein? Ça se prend bien des fois. Pas trop souvent, mais quand même. On est à 17 degrés sur Québec actuellement. 8h33 à l'antenne de CKIA FM. Marie-Christine Labadie, Mathieu Dugal et Raphaël Champagne avec vous et en studio avec nous. Nous avons une invitée bien spéciale. Marie-Christine, je te laisse nous la présenter.
7: Oui, c'est Eugénie Lacroix, à 47 ans, atteinte d'un cancer de stade 4, un cancer du sein. Malgré la maladie, elle est quand même à l'origine d'une pétition qui demande que le dépistage du cancer du sein commence dès 40 ans plutôt que 50 ans. Déjà, plus de 17 300 personnes l'ont signée. Eugénie est avec nous ce matin pour nous raconter son parcours et les raisons qui l'ont poussée à entreprendre cette démarche. Avant qu'on parle de la pétition, Eugénie, j'ai envie de savoir comment vous vous sentez ce matin, comment ça va?
3: Ah, mais ça va bien. Je suis bien chanceuse. Là. Moi, je suis suivie au Centre des maladies du sein ici, à l'Hôpital Saint-Sacrement à Québec. Il y a une belle équipe qui me suit, qui m'entoure. J'ai commencé là, depuis octobre dernier des traitements de chimiothérapie, mais je touche du bois. Ça se passe vraiment bien. Pour moi, les effets secondaires sont relativement mineurs, fait que j'arrive à faire ma vie avec une belle sieste l'après-midi d'habitude, là.
7: Ça se gère bien. Ça va bien. Il y a un an et demi, votre vie a basculé. Qu'est-ce qui s'est passé exactement?
3: En fait, j'ai trouvé par hasard là, une bosse dans mon sein droit à la fin de l'année 2024. J'ai la chance d'avoir un médecin de famille. Donc, rapidement, là, j'ai pu avoir accès là, à la banque de tests qui en suit. Une mammographie, une échographie et une biopsie pour un dépistage du cancer du sein là, de stade 3, un cancer triple négatif. C'est un cancer assez agressif, donc c'est un cancer qui nécessite un traitement très rapide. Donc, s'en est suivi rapidement là, tout ce qui va avec là, un protocole, donc chimiothérapie, je devais être opérée puis ensuite passer par la radiothérapie. Mais ça ne s'est pas passé comme ça. Parce qu'à la fin de l'été dernier, on a trouvé là, que le cancer s'est répandu dans mes os. Donc, on change de stade, hein, on avance, on s'en va au stade 4, qui est un stade, comme m'a dit mon oncologue, qui ne se guérit pas, mais qui se traite pour prolonger la vie. On est là. Alors, il faut savoir qu'avant, les femmes, les gens qui avaient un cancer de stade 4 partaient chez eux avec leur petit baluchon puis qu'il n'y avait pas de solution pour eux. Maintenant, on a quand même cette chance d'avoir accès à ce qu'on appelle la chimiothérapie palliative, ce que je suis en train de suivre. L'objectif étant, ce que j'aime dire, c'est de contenir la bête, d'empêcher le cancer là, le plus longtemps possible de se répandre dans tout mon corps. Puis on passe aux 3 mois des examens pour voir si tout fonctionne, si la bête reste en cage. Fait que voilà, on est là.
7: Puis quand on reçoit un diagnostic comme le vôtre, tu sais, moi, ma première pensée, c'était, tu sais, je penserais à moi, à ma famille, à mes proches. Mais là, vous vous dites quand même, il faut que je fasse quelque chose pour les autres femmes. C'est arrivé quand, cette idée-là?
3: Bien, les premières semaines et les premiers mois, on ne fait que penser à soi, là. On ne fait que penser à sa famille, à ses enfants, j'ai 3 garçons... à son conjoint, à ses parents, à tout ça. Donc, la vie bascule. Là. Je dirais que la vie se vit un peu au ralenti les premières semaines.
7: Comment on annonce ça, justement, aux enfants?
3: On fait de notre mieux, hein?
7: Oui, non, c'est
3: ça. Il n'y a pas de guide
8: Il n'y a pas de guide pour nous dire vraiment comment faire, tout comme pour être parent. Avec le plus de vrais mots possible, avec le plus de vérité possible, je pense. J'ai des enfants qui sont grands, de 20, de 17 et de 9 ans. Fait qu'on ne parle pas aux gens, aux adolescents, comme on parle aux enfants non plus de 9 ans. Mais on essaie d'être le plus transparent possible parce que c'est aussi leur vie qui est affectée puis qui va l'être. Fait que voilà. Il y a aussi beaucoup de ressources d'aide pour moi, mais aussi pour les familles des gens atteints du cancer. Fait qu'on essaie d'utiliser au mieux les ressources qui sont disponibles, autant psychologiques que pour des traitements physiques. Puis après ça, ben on se demande qu'est-ce qu'on peut faire de concret. Je pense qu'il y a quelque chose aussi de reprendre un pouvoir sur sa vie parce que tout à coup, tout est chamboulé. C'est pas nous qui décide notre horaire. On a beaucoup de tests à l'hôpital. On a beaucoup d'obligations. Mais il nous reste un pouvoir. Puis celui que j'ai choisi de prendre, c'est entre autres là, de mettre en ligne cette pétition-là depuis le 22 mai dernier.
7: Puis, est-ce que vous avez eu l'impression que il fallait convaincre les gens que la santé de la femme était comme vraiment importante? Parce qu'on dirait que ce que vous faites, ça devrait être déjà ça, tu sais.
8: Bien, il faut savoir que le ministre Dubé, là, juste avant de quitter son poste, les mois qui précédaient, a demandé à l'Institut national d'excellence en santé et services sociaux, qu'on appellera ici l'INES, de se pencher sur ce dossier-là, avec l'intention d'élargir le dépistage aux femmes plus jeunes que 50 ans, parce qu'il faut savoir qu'au Québec, aujourd'hui, on dépiste à partir de 50 ans.
7: Dans le fond, on va juste expliquer, là, à 50 ans, le gouvernement nous envoie une lettre pour nous dire vous pouvez passer une mammographie, puis j'imagine qu'il y a des coordonnées pour prendre un rendez-vous, puis c'est une fois aux deux ans là, qu'on peut faire ça.
8: Exactement. Donc, le ministre a demandé, dans l'objectif d'élargir là, le dépistage, je m'excuse.
7: Ben non, mais c'est correct.
8: Dans l'objectif d'élargir le dépistage, là, de se pencher sur ce dossier-là. Et les recommandations de l'INES vont parfaitement dans ce sens-là. D'ailleurs, une des recommandations, c'est d'élargir aux femmes de 45 à 49 ans. Mais le ministre Dubé, juste avant de quitter, a choisi de ne pas aller de l'avant avec cette recommandation-là, prétextant un paquet de choses, mais entre autres, que notre système n'est pas prêt à accueillir plus de femmes que les radiologistes, que les technologues aussi, les techniciens en radiologie, ils sont déjà débordés. Et puis qu'on n'aura pas le temps, malheureusement, de traiter ces femmes-là. On va engorger le système. mais moi, je pense que tous les jours, il y a encore des femmes de mon âge qui ne reçoivent pas cette lettre-là. Parce qu'il faut savoir qu'avec la lettre, on reçoit aussi de l'information qui sème tranquillement, à mon avis, une graine dans notre tête, comme quoi, ben c'est possible à 45 ans d'avoir un cancer, c'est possible à 40 ans, et c'est même malheureusement possible avant ça. Fait que je pense que ces petites graines-là, si elles avaient pu être semées dans ma tête, on le saura jamais, mais auraient peut-être pu changer ma vie, t'sais, auraient pu faire que j'aurais été dépistée avant ça, qu'on aurait pu traiter mon cancer plus tôt et que je serais sur la voie de la guérison, peut-être aujourd'hui.
7: Mais on le saura jamais.
8: Puis on le saura jamais.
7: Vous l'avez dit, votre cancer était quand même agressif. Est-ce qu'on sait justement si vous aviez eu un dépistage, un an avant?
8: Non, on le sait pas vraiment. Effectivement, là, vous touchez un bon point. Le cancer étant agressif, ça veut dire qu'il se reproduit rapidement. Ça veut dire que les cellules cancéreuses se reproduisent très rapidement. Je suis pas médecin, hein, mais j'ai une belle équipe en arrière de moi qui m'a expliqué beaucoup de choses. On ne le saura jamais. Peut-être ça s'est développé 2 ans avant, mais peut-être ça s'est développé 6 mois avant. Cette réponse-là, je ne l'aurai jamais. C'est correct, il faut vivre avec ça. Mais il y a d'autres femmes que moi qui, elles, si elles avaient... Moi, je pense que aussi juste sensibiliser, se dire que ça se peut. Mm-hmm. Moi, j'étais pas... Ça se pouvait pas, c'était pas possible que ça m'arrive à moi. J'étais dans le train de la vie, puis c'était sûr que c'était pas moi, c'était pas moi que ça allait toucher. Fait que je pense qu'il faut aussi penser à la sensibilisation chez les femmes et chez leur entourage, hein, parce que ça touche, bien sûr, c'est moi qui ai le cancer, mais toute ma famille est touchée par ça.
7: Oui, effectivement. On est toujours avec Eugénie Lacroix qui vient de parler de son parcours et des raisons qui l'ont menée à prendre la parole. Parlons maintenant de cette fameuse pétition que vous avez mise en ligne, qui est en ligne depuis le 22 mai, ça se termine le 22 août. Là, on l'a dit tantôt, il y a 17 300 personnes qui ont déjà signé, mais on voudrait que ça signe plus que ça. Hein? Est-ce qu'on a un objectif en tête?
8: Ah ben moi j'ai des chiffres là, mais moi mon objectif c'est que ce soit signé et partagé le plus possible. La pétition est en ligne sur le site de l'Assemblée nationale du Québec.
7: C'est pas difficile à trouver.
8: Dans votre
7: là,
8: moteur hein. de recherche favori, là, pétition élargissement cancer, et puis on sort en premier. Je remercie Sol Zanetti aussi qui parraine avec beaucoup de gentillesse ma pétition et qui a collaboré aussi là. On a fait une vidéo, on a mis une vidéo ensemble en ligne pour mousser les signatures. Je veux que ça signe le plus possible et que ça, qu'on partage aussi dans nos réseaux, dans nos différents réseaux, cette pétition-là. Ça prend quelques secondes. Hein. On en discutait tantôt, Marie-Christine. Oui. Quelques secondes à signer.
7: 15 secondes à signer. Pour vrai, c'est moins long le faire en ligne que de le signer manuellement et devoir écrire notre adresse et tout ça. Là,
8: voilà.
7: Pour vrai.
8: Donc, ça prend quelques secondes. Puis, on a cette possibilité de partager aussi le lien avec nos frères, nos sœurs, nos tantes, nos amis, mais aussi nos frères, nos cousins, hein, parce que, comme je le disais tantôt, tout le monde est à risque d'être touché d'une quelconque façon là, par ce fameux cancer.
7: On mettra d'ailleurs le lien là, sur la page Facebook de l'émission après l'entrevue. Celles qui nous écoutent ce matin, là, ceux et celles en fait, qui nous écoutent ce matin puis qui n'ont pas encore signé, mm-hmm. on leur dit quoi là, pour... T'sais, oui, ça touche des gens autour d'eux, là, mais...
8: Bien, on leur dit qu'on est la seule province canadienne où il faut encore une prescription d'un médecin pour avoir accès à 45 ans à une mammographie. On leur dit que là, on est en retard. Fait que il faut que ça bouge, il faut qu'on se réveille, puis que tout le monde, toutes les femmes de 45 ans, mais moi, je l'espère plus jeune encore, aient accès aux mammographies, au dépistage. On leur dit aussi, par exemple, qu'il ne sera jamais trop tard pour faire le fameux test qu'on peut faire nous-mêmes, les femmes. L'auto-examen des seins, il ne sera jamais trop tard. Puis que malheureusement, les statistiques sont contre nous. Les femmes sont de plus en plus... Il y a de plus en plus de femmes qui ont de cancer du sein et de plus en plus jeunes, malheureusement. Fait que faut garder ça sur notre radar.
7: Puis, en terminant, là... le 22 août, ça se termine. C'est quoi la suite
8: Chaque pétition est déposée à l'Assemblée nationale. Je ne connais pas tous les détails encore. Il faut savoir aussi qu'on part en élection, là, vous le savez mieux que moi, cet automne. Éventuellement, la pétition sera déposée. Et j'espère qu'elle résonnera dans les oreilles fortes, dans les oreilles de là ou du prochain ministre de la Santé, et qu'on prendra ensemble, parce que c'est ça l'objectif de la pétition, c'est qu'on prenne ensemble les moyens pour qu'il n'y ait plus de femmes comme moi un jour qui doivent se demander si elles verront grandir leurs enfants, mais que toutes les femmes ou la majorité des femmes aient la santé de leur bord.
7: Excusez-moi. Merci d'avoir partagé votre histoire ce matin. Ça m'a tellement touchée ce que vous venez de dire.
8: Merci à vous.
7: Merci.
1: Madame Lacroix, merci énormément d'avoir été avec nous aujourd'hui. Je vous souhaite une journée à la fois, des moments de répit et toute la force dont vous avez besoin. Merci.
9: Je vous confirme que vous avez 3 signatures de plus déjà dans votre pétition.
8: Ouais, merci beaucoup. On lâche pas, on continue de signer.
7: Je me suis remise de mes émotions. on va mettre, comme je disais, le lien sur la page Facebook. On a jusqu'au 22 août pour signer ça. Alors, on y va en grand nombre. Là.
8: Pour signer, pour partager.
7: Oui, ouais, c'est beaucoup, ça, exactement.
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9: En musique, je vous offre la tête d'affiche de la scène SiriusXM à la place Georges V ce soir. Balthus, pour ceux qui veulent une soirée plus tranquille, un peu plus groovy, à se faire bercer par un band instrumental à saveur psychédélique, c'est le spectacle à ne pas manquer ce soir. C'est vraiment une vibe, cette chanson-là, le genre de tune parfaite pour une journée chaude d'été, tranquille et un peu flottante. On écoute Sun-Colored Eyes de Balthus à Nouvelle-Ère.

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2: Vous écoutez le 88.3 avec Matt, MC et Raffi.
3: Oh yeah!
2: Hey, non, mais je me suis donné pour la dernière... Non, mais c'est comme ça qu'on s'appelle.
3: Oui.
2: Entre nous, je me suis dit, on a notre licence pour s'appeler de même.
3: Notre licence,
2: au,
3: oui.
2: Au dernier show.
3: On a les droits d'auteur.
4: MMR.
2: Voilà. Hey, je le dis, c'est le dernier show et on peut pas finir ça sans boucler la boucle. Et moi, je suis une fille de bouclage de boucle. Alors, finissons par le commencement. Les premières impressions. Pour vous, là, j'aimerais savoir l'importance de la première impression. Est-ce que vous vous mettez de la pression pour la première impression?
4: Pour faire dans première vie, impression?
2: Oui.
3: Non, moi non.
2: Pas une bonne impression, pas pour faire bonne impression, c'est la première impression.
3: Ouais.
2: C'est important, là.
3: Moi, je pense que j'ai été, et je suis encore ce qu'on appelle en français de France, là, un people pleaser. non, mais c'est vrai, j'ai un caractère type qui aime que les gens autour de moi soient bien, qu'ils manquent de rien, puis j'ai toujours été comme ça. Il y a beaucoup de relations, soit d'amitié ou de relations personnelles que j'ai eues dans ma vie, qui a fait en sorte qu'à un moment donné, j'ai fait « sais-tu quoi? » ça vaut peut-être pas tant la peine que ça. Les gens ont tendance à prendre pour acquis des choses comme ça. Fait que moi, je te dirais, j'ai plus tendance maintenant à 37 ans de me dire, je vais me forcer pour que cette personne-là apprécie ce que je suis. Moi, je suis rendu à un point dans ma vie que je suis la personne que je suis positif, je suis souriant, je suis de bonne humeur, mais rendu là, c'est ce que j'envoie dans l'univers. Tu parlais tantôt de...
2: Fait que toi, tu joues pas de game.
3: Non, je joue pas de game.
2: Tu joues pas de jeu en première impression.
3: Non, puis je pense, tu sais, je pense qu'il y a... À part peut-être un peu de gêne, mettons, de notre première rencontre,
2: ouais.
3: Si on se rappelle, mettons, la journée qu'on s'est rencontrés, je pense pas que j'étais tant différent que ce que vous connaissez
2: rendu
3: aujourd'hui.
2: C'est vers là que je m'en vais parce que notre première. Mais je veux avoir votre pouls par rapport à la première impression, là.
4: Ah, ben moi, je fais semblant que j'aime la lumière et me costumer.
3: Ah oui, oui, c'est ça.
4: Puis après ça, là, je dis que non, mais. Ben oui, j'imagine que mon comportement peut peut-être un peu changer la première fois que je rencontre quelqu'un. Pas dans le sens que mes opinions changent ou tout ça, mais je suis peut-être un peu plus souriante, un peu plus... ouais, très certainement. Oh mon Dieu Seigneur, là, tu me mets dans la face, mais...
2: Quoi?
4: que je suis pas vraie, finalement.
2: Ah ben non, mais non, écoute, c'est pas... Non, mais je considère... Moi, en fait, la base, la première impression, là... C'est parce que c'est difficile à défaire, hein, la première impression. Puis quand je vais rencontrer quelqu'un pour la première fois, je me dis pas stratégique, mais consciente de ce que je fais. Mm. Je suis moi-même, mais c'est réfléchi. Puis la plupart des gens, c'est un peu ça, tu sais. C'est... Mais en fait, je pense que selon moi, c'est la bonne manière d'interpréter la première impression de comment on doit se comporter.
4: D'être le meilleur de toi-même, finalement, la première impression.
2: Oui, mais pas de vendre du rêve non
4: ouais,
2: plus.
4: Non, c'est ça.
2: Je trouve ça super important, moi, la première impression. Puis pas juste la mienne, mais je remarque les gens qui réfléchissent à leur première impression, puis ça m'insulte quelqu'un qui, je remarque, qui a pas pensé à sa
3: ouais.
2: première impression, parce que je trouve que c'est une marque de respect. Quelqu'un qui, sans se dénaturer, on est capable quand même de sentir que, hey, tu sais, il veut pas nécessairement faire bonne impression, mais il est conscient
3: mais il fait l'effort
2: de
3: au
2: sa
3: moins,
2: première ouais, impression.
4: Il vient
2: t'sais.
4: Pas avec ses jogging avec du ketchup dessus, mettons, là, à la première rencontre. OK, je comprends.
2: Puis, moi aussi, je suis, tu sais, avec... Quand on parle pas de première impression, je suis d'accord, hey, on prend comme... Tu sais, je suis comme je suis, puis on prend comme ça, 100%, mais une fois que la première impression est faite, puis là, c'est là mon bonbon, là. Je veux qu'on parle de la première fois qu'on s'est rencontrés. Je veux vous entendre, c'est certain. Mais la première fois qu'on s'est rencontrés, c'était le 23 janvier dernier, OK?
3: Ouais.
2: Puis moi, vous me connaissez. Je parle fort, je parle beaucoup, je raconte des histoires, je prends ma place. Je suis quelqu'un qui prend quand même de la place. Mais première fois que vous m'avez rencontré, là, j'ai pas dit un mot. Mais pas que j'ai pas dit un mot, mais moi, j'analyse. Puis je me garde une gêne, puis j'observe dans ce temps-là, tu sais, dans la salle, si je me dis, OK, est-ce que les gens ici sont réceptifs à quelqu'un comme moi? Puis quand on est arrivé dans ce local-là au CRTQ, il y avait plus. On n'était pas juste nous trois, tu sais, il y avait quand même
4: ça,
2: une dizaine de personnes.
4: Il y avait des gens d'autres programmes là,
3: ouais.
4: du collège.
3: Ouais.
2: Puis je savais pas j'allais travailler avec qui. Puis ça n'a pas été long que MC t'a dit une blague. Matt, il parlait aussi. Genre, vous lanciez la balle. Il y avait deux seules personnes qui répondaient à Alain, notre directeur en avant. Et c'est à ce moment-là que je me suis dit, oh mon Dieu, mais je pense qu'on est juste trop dans le cours du CRTQ pour cette année. Et ça me fait tellement rire parce que c'est quand même fidèle à toi-même ce que tu viens de dire de genre je reste moi-même parce que ce qu'on voit avec toi, c'est ce qu'on a. Directement. Exact. De la première fois que je t'ai vu, ça a toujours été stable, en mode positif, en mode blagueur, taquin.
3: Ben oui.
2: Puis MC, moi, je trouve qu'il était quand même quelqu'un à découvrir, là.
4: Ah.
2: Non, mais comme toi, t'es comme un...
4: C'est un compliment.
3: T'es comme un bon vin, tu t'améliores avec l'âge.
2: Non, en mode, tu gardes une gêne aussi, ouais. Puis on découvre quelqu'un, tu sais. Puis là, j'aimerais savoir, vous, quand vous êtes rentrée au CRTQ, premier moment là, de toutes nous, là, quand on est rentrée dans le local.
4: Ben moi, j'étais comme tellement stressée que j'ai pas... tu sais, d'abord, je savais pas avec qui j'allais être. Au départ, j'étais allée m'asseoir... je recommence. Moi, quand j'étais arrivée... J'ai ouvert la porte avec une fille qui venait pour un autre programme. Le collège n'est pas grand, on s'est perdu. T'sais, déjà, on cherchait les casiers. Donc, quand on est rentré dans le local, on était tous dans le même local. Je me suis assise avec cette fille-là, mais qui n'était pas en tout pour le CRTQ, là, pour la radio. Puis là, finalement, j'ai changé de place. Je suis allée avec Mathieu, puis toi. Puis je me souviens pas d'une impression de « Oh mon Dieu, cette fille-là, elle revient d'un lendemain de brosse. »
2: Oh mon Dieu, parce que c'était le cas, c'est ça que je dis, là, c'était drôle, là, ça, ce vendredi-là.
4: Mais non, puis ça a cliqué quand même rapidement. Ouais. J'ai pas... on recommençait le lundi, puis je me suis pas dit « Oh mon Dieu, Seigneur, qu'est-ce que je vais faire avec eux autres? » Pas bon tout. Vraiment pas, j'avais hâte, en fait. Même on s'est dit... moi, je vous ai dit, hey, ça se peut que je sois en retard, il faut que j'aille reconduire mon fils à garderie. Hey, tu seras en retard, on va le dire au prof, il n'y a pas de problème. Comme si on se connaissait depuis toujours.
2: Ah ouais.
3: On savait déjà qu'on allait être une équipe, je pense.
4: Ouais, je pense que
3: Puis je pense qu'on a agi en conséquence. Mais si je peux être complètement franc, ma belle Raph...
2: Ah, tu peux tellement le dire, là.
3: Ah non, mais... T'as déjà dit dans d'autres interventions que t'étais un chat. Puis je trouve tellement que c'est le plus beau comparatif qu'on peut te donner. Dans le sens où un chat, une fois que tu vas l'avoir apprivoisé, il va être fin avec toi. Il va te donner ce que tu as besoin.
4: Il va se mettre sur le dos pour
3: faire flatter à bédaine. Mais
2: là, je suis rendu sur le dos en faisant flatter à bédaine. Et voilà.
3: Non, mais franchement, c'est ça. T'es arrivé, puis tu sais, je veux dire, t'as un caractère, t'es une belle fille. T'es arrivé avec une sorte de... De la manière que tu te portais.
2: T'avais l'air... Je voulais pas savoir ma première impression. Là, tu me lances des éloges, puis je suis comme... C'est pas ça que je cherchais en passant. Moi, en tout cas, mais écoute, continue, mon Dieu, Seigneur.
3: Non, mais je voulais juste te dire, la première impression que tu donnais, c'est que c'était un peu plus froid.
2: Ben oui.
3: Mais t'étais quelqu'un de très confiant, très charismatique. Puis on a appris à te connaître, puis comme je te disais, comme un chat, ben on t'a apprivoisé. Et voilà la belle amitié qu'on a créée depuis.
4: Ouais. On vide sa litière une fois par jour.
3: Oui, c'est ça.
2: Ah, mais là,
3: des fois deux. Là,
2: parce que... Il y a des pour et contre.
4: Oui, c'est ça.
2: Et bien, sur ce, c'était la dernière émission de Nouvelle Ère finale en mode confession de première impression, mais non. La première fois que j'ai animé, on était tous assis à la même place qu'en ce moment. Matt à la mise en onde, MC aux nouvelles. C'est vraiment un honneur pour moi d'avoir animé la dernière émission qui clôt finalement notre parcours au CRTQ. Merci de me l'avoir permis, de ce petit bonbon-là de la dernière émission. Alors, pour la dernière fois cette saison, Marie-Christine Labadie, merci.
4: Je peux pas.
2: Mathieu Dugal, merci.
3: Merci les filles.
2: Les amis, ce fut un plaisir. Merci à CKIA FM, la radio urbaine de Québec. Merci au Corée Lépine, mon Dieu Seigneur.
4: Corée Lépine, oui.
2: Merci.
4: Est-ce qu'on se rappelle, Monsieur Lépine?
2: Ah oui.
3: Oh oui.
2: Merci au CRTQ et merci à nous trois d'avoir eu le déclic en même temps de commencer à faire de la radio.
4: Tu sais, il n'y a rien qui arrive pour rien. Hein,
2: et non.
4: C'est ça.
2: Puis là, c'est les grandes éloges de la fin. Puis là, j'allais dire... Écoute, dans ma face, il est écrit « peut-être émotif » en mode note d'émotion.
3: Fallait qu'elle se laisse une note pour avoir une émotion.
2: Non, mais pas se connaître, là, on pourrait se faire à croire que c'est peut-être la dernière fois qu'on est ici. Mais dites-vous qu'on reste jamais bien loin d'un micro. Hein?
4: Non, c'est vrai.
2: C'était Marie-Christine Labadie, Mathieu Dugal, moi, Raphaël Champagne, à Nouvelle Ère. Merci d'avoir été là. Bye, là!
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8: La conquête et l'Église. En 1759-60, on a la quatrième tentative des Britanniques de conquérir Québec. Première fois en 1629 avec les frères Kirk. Ils ont réussi, mais ça a été redonné à la France. Deuxième fois en 1690 et en 1711, la troisième qui a été un échec total. Et finalement, quand ils reviennent en 1759-60, là, ils ont bien fait leur devoir. Ils savent comment naviguer le fleuve et là, c'est une défaite totale pour nous autres. Dans la conquête britannique, il y a une période où on est sous un régime militaire britannique et durant cette période, il y a beaucoup d'églises qui vont avoir été complètement détruites sous les bombardements. On estime que 80 % de la ville de Québec a été complètement détruite, mais il y a un problème supplémentaire. On est la colonie catholique parfaite. Il n'y a pas d'église protestante ici. Et chez les Britanniques, ils sont principalement anglicans ou presbytériens d'Écosse, donc protestants. Et pendant les premières années de la cohabitation, ils vont partager les temples religieux. Par exemple, s'ils allaient dans la chapelle des Jésuites ou la chapelle des Récollets, il y a des témoignages de l'époque qui disaient qu'ils devaient désinfecter entre chaque messe pour les hérésies protestantes. C'est un Jésuite qui parle, on s'entend. Du côté historique, on voit que le partage des temples et surtout le respect qui se passe durant ce temps-là entre les Britanniques et les Canadiens français montre que ça a vraiment été une grande tolérance religieuse et l'Église va avoir un statut particulier, l'Église catholique, après la conquête. Alors, jusqu'en 1763, les Britanniques vont vraiment régler le problème du catholicisme en plus ou moins, pas tout à fait interdire, mais il y a le serment du test qui est obligatoire. Alors, n'importe qui veut être dans l'administration est obligé de renier sa foi catholique, de devenir protestant, et ils veulent vraiment une politique d'assimilation au début. La culture britannique est bien supérieure, après tout, ironiquement. Alors, ils veulent vraiment une politique d'assimilation. Par contre, il se passe quelques affaires dans les 13 colonies au sud, comment ça s'appelle déjà? Les futurs États-Unis, hein, qui sont aussi principalement protestants, mais qui sont en train de vouloir former un pays indépendant, en train de vouloir faire une belle révolution. Alors, l'acte de Québec de 1674, ça va être la décision des Britanniques de dire OK, on veut vraiment pas que le Canada devienne la 14e colonie. hein, ni le 51e État, alors ils vont donner des privilèges aux Canadiens

0: français qui n'existe pas nulle part d'autre dans l'Empire britannique. On va être mieux traité que les Irlandais catholiques. D'où que les Irlandais vont beaucoup venir ici durant la famine. L'Église catholique va être accordé un statut spécial, un peu comme l'intermédiaire entre le gouvernement et le peuple, parce que non seulement ils parlent la langue française, mais la base de l'identité canadienne-française à l'époque, c'est la langue et la foi. On est profondément catholique. Donc, l'Église, en se positionnant avec les Britanniques de travailler ensemble, ils assurent la survie de l'Église catholique, de la base de la culture, de la foi, de la langue française. Donc, beaucoup de cette identité québécoise, de la culture, est restée grâce aux efforts de l'Église catholique. Mais aussi, ben, on s'entend que ça les aide eux autres aussi même de garder l'Église en marche. Il va y avoir les communautés religieuses qui vont devoir faire un choix après la conquête. Vous pouvez rester ici au Canada, mais on coupe tous les liens avec la France et avec le Vatican jusqu'à la Révolution française, ou vous débarrassez, vous retournez en France. Ben, les Récollets puis les Jésuites vont principalement retourner en France, mais les communautés religieuses féminines et le séminaire de Québec et les Sulpiciers à Montréal vont faire le choix de « Nous autres, on est une communauté au Canada, on va rester à aider le Canada, c'est notre pays, notre Église qu'on aime. » Alors, il y en a plusieurs qui vont rester et ça va être le foisonnement des communautés religieuses et de la prêtrise, etc. Il faut attendre le milieu du 19e siècle pour que ça arrive, mais il faut s'entendre que toutes les affaires sociales, les charités, les hôpitaux, l'éducation, etc., c'était toute l'Église qui s'en occupait jusqu'à la Révolution tranquille, à peu près. Alors, on avait besoin de beaucoup de monde. Imaginez comment sa société aurait été différente si la volonté initiale d'assimiler les Canadiens français dans la culture britannique, protestante, anglophone, aurait fonctionné. Ça serait complètement différent. Martina Defrise, Séminaire de Québec, Centre d'animation François de Laval.
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5: Bonjour, ici Julianne Perrault et voici votre bulletin du jeudi 16 juillet 2026. La Ville de Québec annonce une aide financière de plus de 900 000 $ pour soutenir 93 projets culturels conçus par 34 artistes et 48 organismes culturels professionnels. Les projets proposés sont très diversifiés, passant de la production technique à des animations et performances pour la population, mais aussi à du développement artistique et du rayonnement pour exporter des projets culturels conçus ici. Chaque projet reçoit un financement variant de 1 000 à 50 000 Votre radio urbaine CKIA 88.3 bénéficie notamment d'un montant lui permettant d'accompagner des groupes à faire de la radio. Cri du cœur du personnel du CHU de Québec, on ne pourra pas soigner la population si on se rend malade. Le syndicat des travailleurs du CHU de Québec dénonçait hier la détérioration importante des conditions de travail dans le réseau de la santé. La baisse des embauches crée une pression supplémentaire sur les équipes de travail, alors que plusieurs employés disent être carrément seuls et épuisés. Selon l'organisation, 32 % des postes d'assistants en technique de pharmacie sont vacants, alors que 20 % des postes de préposés au bénéficiaires demeurent à promouvoir. Pour les porte-parole, plusieurs coupures actuelles se font sentir depuis l'arrivée de Santé Québec, cette nouvelle société d'État qui coordonne la santé et les services sociaux dans la province. Le syndicat estime même que les décisions de l'agence aggravent la crise. Pour le texte complet, rendez-vous au ckiafm.org. Le REPAC exige un moratoire immédiat sur l'utilisation de 4 articles du RVQ 1091 de la Ville de Québec, utilisés à des fins de nettoyage social selon l'organisation. Plusieurs organismes dénoncent l'approche de la Ville de Québec par rapport à l'augmentation de l'itinérance, l'article 4 sur la possession de matériel de consommation et l'article 5 sur l'interdiction de flâner, vagabonder ou dormir dans les lieux publics sont visés par le moratoire. Les articles

0: La lune repart faire tout.
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3: Bonjour, ici Julianne Perrault. Voici votre bulletin du vendredi 17 juillet 2026. Des organismes communautaires lancent un message à la Ville de Québec. Ils demandent un moratoire sur 4 articles du règlement sur la paix et le bon ordre de la Ville. Selon la Ligue des droits et libertés, section Québec, la Ville s'arroge en démantelant des campements de droits qu'elle n'a pas. On demande pour ces articles-là que leurs applications sur le terrain soient suspendues, lance Josiane Proto, coordonnatrice à la Ligue des droits et libertés, section Québec. Sans les buffets du règlement municipal, l'intervenant suggère de procéder ainsi, en attendant que la Ville, les organismes, les juristes, les avocats et toutes les parties prenantes puissent s'asseoir autour de la table et discuter de la question afin d'arriver à de meilleures solutions. Consultez le texte complet au ckiafm.org dans la section Actualité. Le journaliste du média Mon Quartier, Olivier Alain, nous apprend que le musée ambulant propose tout au long de l'été une série d'ateliers de création à même ses bureaux du Vieux-Québec. L'activité nommée Les Matinées artistiques propose aux participants de découvrir une série d'œuvres en groupe et de s'en inspirer à leur tour par la suite. Des ateliers allant du modelage d'argile sans cuisson à la linogravure, au dessin et au collage se déroulent dans le bâtiment Church Hall au 31 rue des Jardins, tout près de la cathédrale Holy Trinity. C'est d'ailleurs hier que débutait la saison estivale 2027 des concerts du midi à la cathédrale Holy Trinity. Les spectacles sont gratuits ou sur contribution volontaire. D'une durée de 45 minutes, les spectacles sont présentés chaque jeudi à 12h30 et ce jusqu'au 27 août. Le prochain spectacle est le 23 juillet. Vous pourrez notamment entendre Alejandra Cifuente-Diaz en piano. Elle vous offrira un voyage dans les œuvres de Chopin, Bach et Enodi. Demain, le service d'entraide de Basseville vous propose de créer vous-même votre mini-jardin en pot pendant un atelier sur les bases de la permaculture. Le matériel est fourni et l'événement se tient à la boîte à fripes à 14h. Tous les détails se trouvent sur la page Facebook du service d'entraide de Basseville. Et finalement, le gouvernement du Québec autorise la construction d'une nouvelle école secondaire à Sainte-Catherine, la Jacques-Cartier, ainsi que l'agrandissement de l'école primaire des Explorateurs. Ces projets qui avaient été mis sur pause en raison des restrictions budgétaires de 2024 visent à répondre à la forte croissance du nombre d'élèves dans le secteur. La future école secondaire offrira 870 places, tandis que l'école des Explorateurs sera agrandie de 12 classes et un gymnase. C'est ce qui conclut cette édition. 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

Et bonjour tout le monde, bienvenue à cette dernière édition spéciale de Culture en mode festival pour l'année 2026. Vous êtes en compagnie de Julie Réaume sur CKIA FM et CKIA.

Elle en a fait du chemin depuis. On a jasé avec elle de son plus récent disque, de ses projets à venir. Il y a un EP aussi qui s'en vient pour elle à la fin août. Et bien sûr, de son spectacle au Festival d'été. On a jasé aussi avec Jérémy du duo Grand Eugène. Grand Eugène qui participe bien sûr au Festival d'été, mais qui est aussi impliqué en plus dans le cadre du FEC, dans une initiative appelée Nouvelles Ondes de Sirius XM. C'est la première fois que ça a lieu. Je vais vous donner plus de détails là-dessus. Grand Eugène est là-dedans. Il y a aussi Nao et Awabé aussi, qui font partie des artistes choisis dans le cadre de cette initiative. Il y a aussi Vanille. Si vous écoutez Culture fidèlement, bien, vous connaissez sûrement Vanille. On joue beaucoup de chansons de Vanille à CKIA Culture. Donc, on a un très beau programme pour cette dernière émission. On est assez chargé, 3 entrevues. On conclut ça en beauté. Puis évidemment, je vais vous donner les choix de spectacle pour ce dernier week-end du Festival d'été. Vous êtes à l'écoute de Culture en mode festival d'été en compagnie de Julie Réaume à l'animation, la réalisation avec l'aide technique de Marlène Bordelot. Pour débuter cette émission en musique, voici Nao que vous pouvez voir dimanche 19 juillet à 17h50 sur la scène Sirius XM à Place Georges V. Et je vous rappelle, Nao avec Awabé Grand Eugène fait partie de l'initiative Nouvelles Ondes Sirius XM. Voici donc Nao à CKIA FM avec sa chanson Fleurons.

0: Vanille va se produire le 18 juillet à 18h sur la scène Crave de Place Deauville. C'est une des scènes gratuites du festival. Pour nous jaser de ce show-là, on a avec nous Rachel Leblanc, qui est l'artiste derrière Vanille. Bonjour! Donc, c'est vrai, c'est pas la première fois que Vanille va présenter un spectacle au Festival d'été. Je crois que c'est la seconde fois. Qu'est-ce que ça représente, cet événement-là, pour vous?
1: Bien, c'est sûr que c'est un honneur là, de participer à un beau festival comme ça que je connais depuis bien plus longtemps que je fais de la musique. Fait que c'est sûr que ça a fait un petit velours puis d'y retourner une deuxième fois. En plus, je me sens bien chanceuse. Pour vrai, très contente.
0: Et sur les planches, qu'est-ce qu'on ressent lorsqu'on performe dans un événement comme ça?
1: Ben, je pense que c'est vraiment de l'allégresse, là. Je veux dire ça comme ça, là. Parce que tu sais, faire des concerts, c'est vraiment le point culminant un peu de tout le travail qu'on fait quand qu'on écrit des chansons. Fait que là, de le livrer au public comme ça c'est ça, un beau festival comme ça, ça fait vraiment plaisir. Puis, ben ouais, je suis bien contente. Moi, je le vois comme la célébration du travail accompli un peu.
0: Votre musique aussi, je présume, doit rejoindre beaucoup de générations parce qu'il y a des accents très 60s, parfois aussi un peu années 70. Est-ce que vous voyez des gens un peu de tous les âges, autant des amateurs de pop plus jeunes que des gens un peu plus, peut-être un petit peu plus âgés, entre guillemets, là, qui assistent à vos concerts?
1: Oui, absolument. C'est un des trucs que j'aime le plus. J'ai l'impression que j'ai un public très diversifié. Autant, c'est ça, les personnes plus âgées qui vont comprendre les références, parce que j'écoute presque principalement de la musique juste de la fin des années 60, début 70. Fait que clairement, il y en a que ça leur fait plaisir, ça leur fait des souvenirs. Il y en a qui me disent ça. Puis aussi, les plus jeunes, même je dirais, même les enfants, carrément, aiment mes spectacles aussi. Je pense qu'il y a un côté un peu, bon enfant, naïf à ce que je fais, qui rejoint aussi les plus jeunes. Fait que, ouais, c'est vraiment le fun d'avoir tout ce monde-là un peu différent dans mes shows.
0: Et il y a l'album Chant d'amour, le troisième opus de Vanille qui a été lancé à l'automne passé. On s'était parlé pour cet album-là, mais j'aimerais qu'on revienne un peu sur ce disque-là. Justement, on parlait des influences où les influences 60s, 70s sont très présentes. Comment s'était passé le processus de création?
1: Oui, ben c'est ça, c'était mon troisième disque, puis j'avais envie de faire un album concept, justement, qui est très propre aux 60s aussi, là, de faire des albums concept, on pense à Sgt. Pepper's, là, mettons. Ben c'est ça, moi, je suis une grande fan de cinéma à la base, j'ai étudié là-dedans, j'ai un bac en cinéma, fait que j'avais envie de rendre hommage aux films que j'aime, puis c'est ça, aux grands personnages de cinéma qui m'ont influencé, puis les grandes actrices françaises, là, tu sais, on pense à Anna Karina, Brigitte Bardot, puis c'est tout des gens qui ont fait de la musique aussi, fait que ça marche bien avec ce que je fais qui mélange musique et cinéma. Donc c'est ça, j'ai voulu faire un album qui rend hommage à l'amour, puis l'élégance aussi des 60s, fait que j'ai essayé un peu de rendre ça à ma façon. Avec, comment dire, mes références d'autrefois, mais les sons d'aujourd'hui, parce que ben, on a quand même les studios qu'on a aujourd'hui, puis on peut faire des affaires cool. Fait que c'était un peu mon but. Puis je pense que ça s'est bien passé. Je suis fière de ce que ça a donné. Je pense que je suis bien alignée avec mon art en ce moment.
0: Puis est-ce qu'au festival d'été le 18 juillet à Place Deauville, on va livrer, on peut dire, on va mettre l'accent sur un chant d'amour, on va revisiter des simples, les disques précédents aussi?
1: Ça va être pas mal un chant d'amour, mais oui, je repasse à travers les hits, entre guillemets, des autres albums, si on peut dire ça. Fait que je pense que ça va être un bon petit feu roulant de hits. À date, je l'ai fait au Franco, ça s'est full bien passé. Je pense que moi, j'ai eu bien du plaisir, puis j'ai hâte de le montrer aux gens de Québec.
0: Et quels seront les musiciens et musiciennes présents sur scène?
1: Oui, on est cinq sur scène. Donc, il y a Samuel Gendron au piano, qui est aussi un projet sous le nom d'Allô Fantôme, que vous connaissez peut-être. Christophe Charest-Latif à la basse, Christophe Rosset-Balsère au drum, qui sont aussi dans Allô Fantôme. Vraiment, c'est un peu. On se partage un peu les musiciens, Allô Fantôme puis moi. Et Julien Contour à la guitare aussi. Donc, c'est vraiment un spectacle qui marie genre le rock, mais le rock psychédélique, mais aussi la chanson française, plus élégante. Fait qu'on se balade un peu dans ces différentes influences-là tout au long du show.
0: Mais qu'est-ce qui fait une bonne chanson pour Vanille ou Rachel?
1: Mais je pense que c'est toute une question d'honnêteté, là. Je sais pas comment expliquer ça, mais ça se sent quand une chanson vient du cœur. Puis Moi, j'aime beaucoup les mélodies vocales. Quand il y a une belle mélodie, là, que c'est bien recherché, ça vient vraiment chercher droit au cœur. Puis surtout quand il y a une petite touche de mélancolie à travers tout ça, là, puis de nostalgie, ben là, c'est sûr que ça vient vraiment me chercher. Puis je pense que j'essaye de faire des chansons un peu qui pourraient s'écouter, qui auraient pu s'écouter à toutes les époques. Vraiment quelque chose de hors du temps, on va dire.
0: Puis parfois, on va travailler une chanson, c'est pas à notre goût, on travaille, on continue, puis on peut s'acharner même, passer plus de temps qu'il faut. Puis c'est quand le moment qu'on dit, bon, OK, là, c'est là, j'ai ma version, je suis content, contente, c'est la pièce que je vais enregistrer. Comment ça se passe justement comme ça? Est-ce qu'on a tendance des fois pas à s'acharner, mais à vouloir très, très, très bien faire pour composer la chanson, la bonne chanson?
1: Mais je pense qu'il faut avoir un laisser-aller éventuellement parce sinon on pense qu'on n'a jamais fini la chanson, tu sais, on veut tout le temps l'améliorer, mais à un moment donné, je pense que c'est pour ça que je travaille avec d'autres personnes et non toute seule parce que des fois les autres vont comme, non, on tient la chanson, ça va être ça, puis go, tu sais. Parce que si j'étais toute seule, peut-être que j'aurais jamais sorti de chanson parce que j'aurais juste continué à, j'aurais voulu l'améliorer à chaque fois. Non, je fais ça, faut avoir un détachement sain.
0: Un chant d'amour est sorti l'automne passé, mais est-ce qu'il y a déjà d'autres chansons du nouveau stock, même des simples, des fois qui sortent à l'unité, qui sont en chantier pour Vanille?
1: En ce moment, je suis en train de composer le quatrième disque, tranquillement, pas vite. Fait que je prends l'été pour m'inspirer aussi. Je sais pas exactement ça va être quoi le prochain disque. Contrairement à d'habitude où je sors l'album puis je suis déjà prête pour un autre, là, cette fois, je suis comme encore dans mon champ d'amour. Fait qu'on dirait que je laisse l'été passer. Puis probablement que l'année prochaine, il va y avoir une sortie. Je vous en dis pas plus. Même, en fait, si je peux être honnête, il y en aura même une à la fin de l'été. Je fais une collaboration avec Félix Diotte qui va sortir. Donc, j'ai bien hâte de vous verrez ça à la fin de l'été.
0: Ah, on peut pas trop en parler, je présume, pour le moment.
1: Exact. Ça vient.
0: Donc, à suivre une collaboration avec Félix Diotte, sinon, bon, de l'écriture, des spectacles, comment se dessine le reste de l'été, je présume, évidemment, les spectacles.
1: Oui, ben c'est ça. Après le Festival d'été de Québec, je serai au Festif le 26 juillet. Donc ça va être super. Ma première participation au Festif à Baie-Saint-Paul. Donc ça, j'ai bien hâte. Puis il va y avoir aussi à l'automne, pour souligner un an d'un chant d'amour, il va y avoir un spectacle que je peux pas trop en dire non plus, mais un spectacle anniversaire, on va dire.
0: Et la meilleure plateforme pour écouter les chansons de Vanille, c'est où? Je sais qu'il y a des gens, bon, qui ont des fois c'est Bandcamp là, qui préfèrent, ou d'autres c'est partout. Quelle est la meilleure plateforme pour écouter la musique de Vanille?
1: Ben, c'est sûr que Bandcamp, c'est mon choix aussi, mais j'utilise la plateforme Qobuz. Puis c'est ma plateforme préférée. Je trouve que c'est eux qui respectent le plus les musiciens. Puis c'est une plateforme plus de mélomanes que ce que je respecte beaucoup. Donc, fait que Bandcamp ou Qobuz, je vous encourage. Et bien sûr, si vous voulez acheter les disques, c'est encore mieux. On a besoin de ça, les artistes.
0: Et sur les réseaux sociaux, c'est quoi la plateforme préférée?
1: Ben, sur Instagram, Vanille Rachel, je suis quand même assez active. Je fais beaucoup de recommandations aussi de films puis de musique si jamais ça vous intéresse.
0: Et avant de se laisser, est-ce qu'il y a des trucs qu'on pourrait ajouter en ce qui a trait au spectacle du Festival d'été le 18 juillet à Place Diouville à Sainte-Crève à 18 h?
1: Ben, moi, je vous dirais, si vous êtes amateur des 60s, si vous aimez les Beach Boys, Mamas and the Papas, mais que vous aimez aussi Françoise Hardy, je pense que c'est un spectacle pour vous. Puis, ouais, soyez là, je pense que ça vaut la peine.
0: Ben, merci beaucoup, Rachel, alias Vanille.
1: Merci.
0: Merci. On va entendre Vanille à Culture. Ben, si vous êtes des fervents auditeurs et auditrices de CKIA, vous connaissez Vanille. Mais voici l'artiste en musique. Je vous rappelle que vous pourrez la voir et l'entendre le 18 juillet à Place Diouville à 18 h dans le cadre du Festival d'été. Voici Vanille à CKIA.

0: Grand Eugène a le vent dans les voiles. Il y a un spectacle qui est prévu au Festival d'été le 19 juillet, 18h40, sur la scène Sirius XM de Place Georges V. Parlant de Sirius, ben Grand Eugène aussi est finaliste dans le cadre du projet de la première édition de Nouvelles Ondes Sirius XM 2026 avec d'autres artistes, soit Awabe et Nao. Il y a un album complet qui est sorti, il y a plein de shows qui s'en viennent en plus de celui du FEC, donc ça roule. Pour nous jaser de tout ça, on a Jérémy de Grand Eugène qui est avec nous. Bonjour!
1: Salut!
0: Donc, vous avez pas mal de choses qui se brassent pour vous autres, là?
1: Oui, ben c'est excitant. Là. Ça va être un été assez rempli. Là.
0: Puis j'aimerais, avant de parler du show du festival d'été comme tel, j'aimerais qu'on revienne sur Nouvelles Ondes de Sirius XM. Je sais que c'est un projet que le public peut voter pour son groupe préféré, puis il va avoir une remise de prix, un grand prix de 25 000 $. Mais il y a plein de trucs qui sont assortis à ça. Donc, j'aimerais que vous me parliez du processus.
1: Ben, nous, dans le fond, ça a commencé là, vraiment comme ces activités-là avec un live session qu'on a tourné comme dans un studio de cinéma. Puis c'est comme la première fois qu'on a joué comme devant autant de caméras. Pour vrai, c'était assez impressionnant. Puis on est super contents du résultat de tout ça. Puis c'est à partir de cette vidéo-là, dans le fond, que les gens peuvent voter pour l'artiste qu'ils désirent. Puis ensuite, on a du mentorat avec Ariane Moffat, en fait. Fait qu'on a comme une session de mentorat là, qui a eu lieu en nous, c'est pas pour tout de suite, mais c'est sûr, on va pouvoir jaser avec elle, puis travailler qu'est-ce qu'on désire là-dessus. Puis on a le FEQ puis le FME qu'on va jouer sur la scène avec Awabe puis Enna.
0: Et le public peut voter jusqu'au 23 juillet. On peut voter une fois par jour sur l'adresse siriusxm.ca/nouvelles-ondes au pluriel. Donc, pour son artiste préféré, que ce soit Grand Eugène, mais aussi Awabe et Nao qui sont finalistes. Oui, puis c'est ça. Après, vous le disiez, là, ça, vous avez droit, entre guillemets, à deux concerts. Il y en a un au FEQ le 19 juillet avec tous les finalistes qui vont se succéder avant le spectacle de Paul Piché. Vous êtes aussi au Festival de musique émergente en Abitibi-Témiscamingue un petit peu plus tard en septembre.
1: Oui, exact.
0: Et comment ça va se passer le show du Festival d'été le 19 juillet, la place Georges V? Qu'est-ce que vous allez faire des titres de votre album complet, Deux places au cimetière, revenir sur du matériel antérieur? Comment va se dérouler ce show-là?
1: Ben, je pense qu'on va choisir comme les chansons qui rentrent le plus facilement dans un contexte de 20 minutes, parce qu'on fait 20 minutes chaque, en fait. Fait que ça va aller vraiment en fonction de ça. Ce ne sera pas nécessairement les chansons les plus longues, mais ceux qui dressent le portrait le plus fidèle de notre groupe.
0: Et Grand Eugène est formé de Jamie Lachance, avec qui on jase, et Mélissa Lemieux. Est-ce que vous allez être deux sur scène? Il va y avoir des musiciens, musiciennes avec vous lors de votre show au FEQ?
1: Oui, on est cinq sur scène, en fait, quand on fait des spectacles. Donc, il y a batterie, synthétiseur, moi, je joue la guitare, mais elle chante, puis il y a un bassiste.
0: Donc, en spectacle, on dit en bon français, full band.
1: Ouais, pas mal, ouais.
0: Puis, avant Deux places au cimetière, il y avait eu des mini-albums. Donc, j'aimerais en savoir un peu plus sur la création de Deux places au cimetière. Est-ce que vous aviez l'impression d'avoir vraiment évolué entre la sortie de l'album et les premiers projets, là, les premières, on peut dire, maquettes que vous avez faites à la formation du groupe il y a quelques années à peine?
1: Oui, mais ça a évolué de tellement de manières. Mais tu sais, j'ai l'impression que les deux premiers EP, c'était comme on montrait c'était quoi le son qu'on voulait apporter. Puis ensuite, ben, on a comme expand sur ce son-là avec Deux places au cimetière. Je pense que c'est plus complexe dans les arrangements, c'est plus complexe dedans dans les structures de chansons. Puis c'est plus profond pour moi, du moins dans les paroles. J'ai l'impression qu'il y a comme quelque chose qui s'est construit au fil de ces deux EP-là qui a permis Deux places au cimetière d'exister.
0: Donc, vous êtes vraiment pas au même endroit. Le Grand Eugène n'est exactement pas à la même place qu'il était lorsque le groupe a connu ses premiers balbutiements.
1: Non, mais on revient toujours un peu à la source. T'sais, comme pour nous, le premier EP, c'est genre une référence. T'sais, comme, on y retourne puis on se dit « OK, c'est ça, Grand Eugène », puis on se dit on va vers les directions qu'on veut aller. T'sais.
0: Puis est-ce qu'il est trop tôt pour commencer à penser à de la nouvelle musique? Parce qu'on faut laisser le temps parfois, évidemment, à notre album de vie. Mais est-ce que vous vous projetez déjà dans le futur?
1: Ben oui, tranquillement. Je pense qu'on fait beaucoup en ce moment d'exploration sonore là, sur les textures de son, puis qu'est-ce qu'on a envie de faire. Je pense qu'on se pose des questions beaucoup sur comme ben, les règles qu'on va établir pour les prochains enregistrements.
0: Puis le 19 juillet, est-ce que c'est votre toute première prestation au Festival d'été parce que vous avez fait des événements, des festivals à Québec, le Focof, si je me souviens bien, il n'y a pas si longtemps que ça. Donc, vous êtes un habitué des scènes de Québec?
1: Oui, mais on a un public à Québec qui nous aime bien. Donc, ouais, on a déjà joué au Festival d'été sur une scène gratuite il y a comme 2 ans, je pense, ou 3 ans. Puis ben, c'est là qu'on a rencontré vraiment notre public, j'ai l'impression, à Québec. Parce que ben, t'sais, tout le monde, j'ai l'impression, comme vagabonde un peu au Festival d'été de Québec là, pendant le festival. Puis ouais, c'est ça. Mais là, c'est la deuxième fois qu'on va jouer. Puis là, je pense que c'est une scène plus grosse que ce qu'on avait la dernière fois.
0: Oui, c'est la scène payante juste devant le manège militaire. Donc, c'est une assez bonne scène. Plusieurs milliers de personnes peuvent rentrer là-dedans.
1: Bon, c'est plus gros, effectivement.
0: Puis là, justement, on fait un spectacle en festival, peu importe l'événement, que ce soit à Québec, que ce soit ailleurs. Est-ce qu'on a l'impression d'être, on peut dire, pas en mission, mais de dire, bon, il faut que je me présente au public, il faut que je me fasse connaître, il faut que j'aille séduire les gens qui ne me connaissent pas. Avez-vous une certaine pression?
1: Mais ça dépend où. T'sais, comme il y a des endroits où est-ce que les gens nous connaissent déjà, que là, on peut être un petit peu plus nous-mêmes sans se dire, OK, il faut que les gens nous découvrent. Puis ben, c'est souvent là qu'on se sent plus confortable. Là, je pense qu'au Festival de Québec, on va être beaucoup plus dans une optique que les gens doivent nous découvrir. Donc, on va choisir des chansons puis des interactions avec le public qui fait en sorte que ben, les gens peuvent comme se relier à nous plus facilement, là.
0: Si on vous manque au fait que le 19 juillet, il y a plusieurs occasions de vous revoir dans la grande région de Québec et même plus encore, vous êtes au Festif de Baie-Saint-Paul le 24 juillet. Vous êtes à Cigale, à la baie de Beauport le 8 août et après, vous jouez au Pantoum le 4 décembre, tout juste avant la période des fêtes. Donc, vous avez un été, un automne et même un début d'hiver assez occupé.
1: Oui, quand même, c'est assez intense, là, mais on est super content de ça.
0: Puis est-ce qu'il y a des projets, des affaires dont on n'aurait pas parlé, des trucs à mentionner que j'aurais oublié?
1: Non, je pense que ça fait pas le tour, là. On a beaucoup de spectacles qui s'en viennent, fait que c'est surtout ça qui se passe pour nous en ce moment.
0: Et puis je demande toujours aux invités musicaux, moi, c'est où le meilleur endroit pour écouter la musique? Sauf qu'il y a des gens qui préfèrent Bandcamp, d'autres qui ont d'autres plateformes de prédilection. Donc, si on veut écouter le dernier album de Place au cimetière, c'est où la meilleure place pour le
1: Ah,
0: faire?
1: Bandcamp, c'est bon ça. Bandcamp, c'est une bonne idée.
0: Ben,
1: Ah.
0: merci beaucoup, Jérémy, d'avoir été des nôtres, Jérémy de Grand-Eugène. Je rappelle les détails pour Nouvelles Ondes Sirius XM. Grand-Eugène est finaliste avec Awabé et Ennahou. Vous avez jusqu'au 23 juillet pour voter pour votre artiste préféré. Il y a des vidéos qui sont disponibles, qui ont été réalisées dans le cadre d'une séance d'enregistrement d'un tournage. Vous pouvez aller sur siriusxm.ca Nouvelles Ondes au pluriel, siriusxm.ca Nouvelles Ondes. Vous avez jusqu'au 23 juillet pour voter. Vous pouvez voter une fois par jour pour votre artiste préféré. Et Grand Eugène se produira dans le cadre de cette initiative sur la scène SiriusXM de Place Georges-V le 19 juillet à 18h40. On écoute bien sûr Grand Eugène à CKIA FM. Merci encore, Jérémy.
1: Merci, bonne journée.
0: Merci.

0: Natasha Biolat s'amène au Festival d'été le samedi 18 juillet sur la scène Crave de Place d'Urville à 20h45. L'artiste prépare un EP qui s'appelle Bouquet, qui va sortir le 28 août. Elle a plein de projets, plein de belles affaires aussi qui se sont passées dans sa carrière depuis ses débuts, son tout premier album. Elle est avec nous en visioconférence. Bonjour, Bacha!
1: Bonjour, merci pour l'invitation.
0: Ça fait plaisir. Donc, on s'était parlé à vos tout débuts, comme je vous disais, hors d'onde, et ça fait très longtemps depuis ce temps-là. Quelques albums qui sont sortis. Vous aviez atteint des millions d'écoutes, comme par exemple Heart of My Own comptait presque 10 500 000 écoutes sur Spotify. Il y a d'autres chansons aussi qui ont des millions d'écoutes sur cette plateforme-là. C'est ça, ça, c'est sans parler les autres plateformes. Donc, depuis vos tout débuts, là, ça en a passé des belles choses pour vous.
1: Oui, oui, c'est vraiment... Je suis tellement heureuse parce que c'est un grand cadeau que ces chansons, je peux partager les avec le monde, qu'il y a du monde qui juste vient d'écouter maintenant, qu'il y a du monde qui en a écouté pendant des années. C'est un grand cadeau pour moi.
0: Il y a aussi des apparitions au palmarès Billboard, des nominations aussi au prix Polaris, dont le dernier album complet, Bacha's Palace, a été nommé dans la liste longue du prix Polaris qui récompense les meilleurs albums canadiens. Donc, quel est l'accomplissement dont vous êtes le plus fier en carrière?
1: Pour vrai, c'est de soutenir ma vie, mon projet, en même temps d'être mère de mes deux filles maintenant. De lui montrer, de les montrer comment c'est possible d'être artiste, d'être chanteuse, d'être musicien, on peut suivre tes rêves en même temps d'avoir une famille. C'est difficile des fois, oui, il faut faire comme des petits sacrifices ici. Et là, comme on peut pas voir tout en même temps, mais vraiment de continuer d'être artiste et partager cette vie avec mes filles, c'est peut-être mon grand succès.
0: Donc, c'est de trouver l'équilibre, find your balance, on peut dire.
1: On peut dire, mais c'est pas toujours un équilibre, mais on cherche encore.
0: Et vous préparez un EP qui va sortir le 28 août sur étiquette Secret City Records. Ça s'appelle Bouquet. C'est un EP sur lequel je crois que vous revisitez certaines chansons de votre disque précédent, Bacha's Palace, si je comprends bien.
1: Oui, c'est comme de cueillir des fleurs de la dernière saison de cet album. J'ai pensé beaucoup encore à mes filles parce que elles voulaient tout le temps prendre des fleurs, prendre des petites choses dans la forêt et faire des petits bouquets. Et parce que cet album, j'ai écrit pendant qu'elles étaient des bébés, pendant le moment quand elles ont font dodo et faisaient dodo, parce que c'est parti du passé. Et moi, je l'ai enregistré comme tout aux petites heures de la nuit, à 2h du matin, 3h du matin. Donc ça, c'est comme l'autre face, le jour, le petit bouquet du jour de ces chansons.
0: Est-ce que chaque chanson est comme une fleur que vous voulez offrir à votre public?
1: Oui, oui, oui, oui. C'est pour ça que j'ai nommé le EP comme ça. Aussi que les chansons, je trouve que je découvre les chansons comme des fleurs, qu'ils ont leur propre saison. Ils changent pendant que en criant la fleur, par exemple les roses, ça ouvre peu à peu. En regardant, on peut voir des autres perspectives, des autres choses avec le temps.
0: Certaines des chansons figurent sur Bacha's Palace, qui était sorti en 2025, votre album complet précédent. À l'écoute, lorsque vous avez réécouté les chansons de cet album-là, est-ce que vous dites, j'aimerais changer de ça, finalement, je vais lui donner un nouveau son, je vais changer tel truc. Avec le recul, quelle a été vos impressions, votre ligne de pensée lorsque vous réécoutiez votre album précédent pour faire Bouquet?
1: Avant le recul, je pense beaucoup des mémoires, parce que c'était un album vraiment de l'imagination. D'un début d'une autre vie complètement différente pour moi. Donc, c'est comme un petit document, comme un petit photographe de ma vie dans ce temps. C'est pas vraiment comme... les chansons, ils vont toujours évoluer. Et j'aime bien faire des autres versions. J'ai toujours vu comme les chansons comme un petit, on dirait blueprint ou quelque chose comme un plan. On peut faire des autres choses avec les chansons. Mais pour moi, voir cet album, Bachelor's Palace, et booké en plus aussi, c'est comme un petit photographe de ce moment de ma vie qui est booké. Certainement, c'est plus doux. C'est les moments de le matin. Les jours longs de l'été.
0: Est-ce que chacun de vos albums, comme ça, comme un Polaroid d'un moment de votre vie, vraiment, est-ce que ça reflète où vous en étiez à tel moment lorsque vous avez fait le premier, le deuxième et ainsi de suite?
1: C'est intéressant parce que ça devient comme ça après le temps. Parce que quand tu es dans le moment de l'enregistrement, des fois, c'est comme un petit document. Des fois, on fait plus d'expérimentation. Les chansons deviennent, l'enregistrement devient un petit photographe parce que la voix va changer. Mon voix a changé depuis des années. Mon style d'écriture a changé un petit peu aussi. J'ai toujours des choses que je préfère comme avec les quatuors de cordes, quatuors à cordes. J'aime bien toujours ça, mais les claviers aussi, j'ai changé beaucoup avec les claviers. Mais c'est intéressant parce que cet EP, c'est comme je reviens au début encore. Comme j'ai commencé avec la guitare, j'ai commencé avec les cordes, et j'ai commencé c'est plus dans un style folk, c'est presque comme une petite renaissance ou quelque chose comme ça.
0: Et en 2026, qu'est-ce qui fait de bonnes chansons pour vous lorsque vous écrivez?
1: En 2026, c'est intéressant parce que maintenant, je suis en train d'essayer d'écrire en français un peu, écrire en polonais parce que mes origines, mes racines sont polonaises. Je suis née ici, mes parents viennent de Pologne. Même en espagnol, c'est juste un petit truc. Est-ce que je peux le faire? Pas une traduction parce qu'on a déjà fait une traduction de Baby, une chanson de Bachelor's Palace en français avec Julie Aubé qui était super de Le Hey Babies. Elle a fait une super belle traduction. Maintenant, c'est le défi. OK, maintenant, je suis en train. OK, est-ce que je peux faire vraiment écrire au début en français? C'est complètement différent, mais il faut essayer.
0: Et j'aimerais qu'on parle de votre spectacle au Festival d'été ce samedi 18 juillet à Place Diouville à 20h45. Est-ce que vous allez mettre l'accent sur Bachelor's Palace, revenir sur du matériel plus vieux? Je vois des petites perles de bouquets qui ne sont pas encore sorties officiellement pour le grand public. Comment ça va se passer, le show?
1: On va faire le tour. On va faire le tour de tout. Parce que c'est sûr que c'est un des plus grands spectacles que je ferai. J'ai jamais fait un spectacle aussi grand à Québec. Donc, Festival d'été de Québec, il faut introduire le public à tout, un petit peu de tout.
0: Et quels seront les musiciens et musiciennes avec vous?
1: Mes super bonnes amies, Woody Woodley, qui vient d'un groupe qui s'appelle Plants and Animals. Il va jouer la batterie. Et la percussion. Josh Toll va jouer la basse guitare, la guitare. Il joue aussi avec Elisapi des fois. Donc, c'est tellement cute. Il va jouer avec moi sur scène pour FEC et le lendemain, il va aller jouer avec Elisapi. Donc, il est beaucoup de travail. Mais en plus, c'est mon mari, Andrew Woods, qui va jouer avec moi. Il joue de la guitare, les claviers, il chante. J'espère qu'on aura des invités aussi.
0: Oh!
1: Des invités spéciales. Donc, je croise mes doigts.
0: OK. Ça va. C'est une surprise. On ne veut pas vendre la mèche.
1: Ouais.
0: Et sinon, votre été, l'automne, c'est assez occupé. Beaucoup de concerts au Canada, Québec, Ontario. Vous allez aussi à donner quelques dates aux États-Unis plus tard. Donc, vous êtes assez occupé côté concerts, spectacles.
1: Oui, ça serait intéressant d'interpréter toutes les chansons de toute mon œuvre dans cette style de bouquet. Je vais essayer pendant cette tournée. Il y a beaucoup de dates autour de Québec. Ça serait fun. C'est des villes que j'ai jamais avait l'occasion ou l'invitation à jouer. Donc, Saint-Hyacinthe, c'est comme Belleuil, des villes. Je crois que c'est comme peut-être 15 dates au Québec, autour de Québec. Ça serait vraiment cool.
0: Et avant de vous laisser, est-ce qu'il y a quelque chose que vous aimeriez ajouter autant pour vos projets futurs, autant pour la sortie de Bouquet le 28 ou le EP, autant pour le show du festival?
1: Vraiment, ça c'est pour moi peut-être le plus fun, c'est aussi que c'est mes filles qui vont me voir à ce festival. Elles sont maintenant à l'âge qu'elles pourraient, elles font pas dodo, juste, comment dit-on, stay up late, se coucher tard. Donc, c'est possible qu'elle pouvait se coucher tard et boire parce qu'elle connaissait pas vraiment le ville de Québec. Donc, pour moi, c'est un grand plaisir de lui montrer et faire un petit tour dans tout ce qui est possible avec elle. Donc, ça serait le fun pour moi aussi. J'ai tellement hâte à ça aussi, de juste montrer la ville de Québec à mes filles.
0: Et elles vont pouvoir vous voir plus tard en spectacle à 20h45, elles vont pouvoir vous voir sur scène pour la première fois?
1: Pas la première fois, mais c'est la première fois si tard.
0: Bien, je vous remercie beaucoup, Bacha Violette, d'avoir jasé avec nous. Je rappelle la date du spectacle, le samedi 18 juillet, 20h45, à Place Youville. La scène Crève est en accès libre et gratuit. Bien, merci encore.
1: Merci Julie, merci beaucoup.
0: Et on va attendre Bacha Violette à CKIA FM.

C'était Basha Bulette avec Right Now, bouquet version culture. Basha qui est en entrevue avec nous. Voici les chansons que vous avez entendues outre Right Now de Basha Bulette, la version bouquet. Vous avez entendu Grand Eugène avec Monstre, Vanille de cœur et Ennao avec Fleuron. Un gros merci à nos invités, Basha Bulette, Jérémy Lachance de Grand Eugène et Rachel Leblanc alias Vanille. Et c'est déjà tout pour cette dernière édition de Culture en mode festival d'été pour 2026. À l'émission régulière de mercredi prochain, on va sûrement faire une petite pointe festivalière. Voici quelques suggestions de spectacles pour la fin de semaine. Je vous rappelle, allez sur FEQ.ca pour avoir la programmation complète et surveiller les réseaux sociaux du festival. Si jamais là, il y a des petits chambardements, là, des petites modifications à la programmation que Dame Nature fait des siennes. Ce vendredi, Muse, je manquerai pas ça. C'est toujours un plaisir de les revoir. Même si à toute première écoute, leur nouvel album de Wow Signal m'avait pas impressionné. Il faudrait que je le réécoute. Des fois, on écoute ça rapidement, puis on n'embarque pas, puis après, à force de l'écouter, bien, on embarque davantage avec Mother Mother et Last Train. Toujours vendredi, Plage Georges V, Bye Paroula, Foréal, Royal Otis, No Joy, Baltus. Et du côté de Place de l'Assemblée nationale, Soir africaine avec Jelly Tapa, Fulu Miziki Collective et la légende Tikenja Fakoli. Sainte-Crève, Place d'Youville, Alice, Alphonse, Bisaillon, Antoine Corriveau et aux extra-fêtes Comanège, Horizon et LP Gilby. Samedi, qu'est-ce qu'on a pour vous au festival? Soirée électro sur les plaines avec CC The Red, LP Gilby, DOD et Martin Garrix. Place Georges V, c'est plus rock avec Général K.O., The Dreadnoughts, Goldfinger, Birds of Prey, Groovy Aardvark. Place de l'Assemblée nationale samedi pour les tout-petits, Maria Canelloni à 11h. Ensuite, B à 18h, Mal-Aimé Soleil et Ariane Roy samedi toujours du côté de la scène Hydro-Québec à l'Assemblée nationale, Place de l'Assemblée nationale. Place d'Youville, samedi, Vanille, Trébert, Basha Bulette, Vanille et Basha Bulette, on les a en entrevue. Au manège militaire Extrafex samedi, Yuri et The Rocketman. Finalement, le 19 juillet, dimanche, pour la toute dernière journée du festival, on fait dans le country rock sur les plaines avec James Barker Band, Daughtry et Jelly Roll. À place Georges V, consacré à la musique québécoise avec Lisandre, Pierre Lapointe en symphonique avec l'Orchestre symphonique de Québec dans la forêt des cœurs abîmés. Ça, c'est vraiment ne pas manquer, le Pierre Lapointe en mode symphonique. Toujours à place Georges V, Ennao, Awabé, Grand Eugène, qui font partie de l'initiative Nouvelles Ondes Sirius XM. Vous pouvez voter jusqu'au 23 juillet sur le SiriusXM.ca, Nouvelles Ondes au pluriel, pour votre prestation préférée qui est enregistrée, que ce soit le Grand Eugène, Awabé ou Ennao. Toujours dimanche, Arthur l'Aventurier, on a jazz avec lui cette semaine, 11h à Place de l'Assemblée nationale pour les plus petits. Ensuite, à Place de l'Assemblée nationale, Boubé sera là à 18h, Sarah Algam et l'Éclair, Sainte-Crève de Place d'Youville, Irène, Avril Jensen avec qui on a jazz aussi et Pelch. Et aux extra-fecs pour finir le festival en beauté, Toupie Collective et Amantes del Futuro du côté du manège. Ainsi, Julie Réaume qui vous remercie d'avoir été là, cher public. Un gros merci à vous, cher auditoire, bien sûr, mais un énorme merci à la direction de Tsekaya, à la production de Tsekaya d'avoir embarqué à nouveau cette année dans cette belle folie avec moi. C'est passionnant, c'est le fun, c'est éreintant, mais c'est tellement grisant. Un gros merci aux artistes qui ont été des nôtres durant toutes les éditions spéciales de Culture en mode Festival d'été. Un gros merci à la direction du Festival d'été. Puis un gros merci encore une fois à vous, chers auditoires. C'est Julie Réaume qui vous revient mercredi prochain dans un Culture régulier, mais avec une pointe quand même festivalière. Là, je vais revenir sur les shows vus, j'ai pas le temps aujourd'hui. Donc, c'est Julie Réaume qui était à la réalisation et aussi à l'animation. Et je remercie encore une fois Marlène Bordelot pour la technique. Donc, je vous parle mercredi prochain, 11h, pour une autre édition de Culture, cette fois en direct. Salut!

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10: Bonjour, ici Julianne Perrault. Voici votre bulletin du vendredi 17 juillet 2026. Des organismes communautaires lancent un message à la Ville de Québec. Ils demandent un moratoire sur 4 articles du règlement sur la paix et le bon ordre de la Ville. Selon la Ligue des droits et libertés, section Québec, la Ville s'arroge en démantelant des campements de droits qu'elle n'a pas. On demande pour ces articles-là que leurs applications sur le terrain soient suspendues, lance Josiane Proto, coordonnatrice à la Ligue des droits et libertés, section Québec. Sans les buffets du règlement municipal, l'intervenant suggère de procéder ainsi en attendant que la Ville, les organismes, les juristes, les avocats et toutes les parties prenantes puissent s'asseoir autour de la table et discuter de la question afin d'arriver à de meilleures solutions. Consultez le texte complet au ckiafm.org dans la section Actualité. Le journaliste du média Mon Quartier, Olivier Alain, nous apprend que le musée ambulant propose tout au long de l'été une série d'ateliers de création à même ses bureaux du Vieux-Québec. L'activité nommée Les Matinées artistiques propose aux participants de découvrir une série d'œuvres en groupe et de s'en inspirer à leur tour par la suite. Des ateliers allant du modelage d'argile sans cuisson à la linogravure, au dessin et au collage se déroulent dans le bâtiment Church Hall au 31 rue des Jardins, tout près de la cathédrale Holy Trinity. C'est d'ailleurs hier que débutait la saison estivale 2027 des concerts du midi à la cathédrale Holy Trinity. Les spectacles sont gratuits ou sur contribution volontaire. D'une durée de 45 minutes, les spectacles sont présentés chaque jeudi à 12h30 et ce jusqu'au 27 août. Le prochain spectacle est le 23 juillet. Vous pourrez notamment entendre Alejandra Cifuente-Diaz en piano. Elle vous offrira un voyage dans les œuvres de Chopin, Bach et Einaudi. Demain, le service d'entrain de Basseville vous propose de créer vous-même votre mini jardin en

puisque l'école des explorateurs sera agrandie de 12 classes et un gymnase. C'est ce qui conclut cette édition. Au nom de toute l'équipe, bonne journée à l'antenne de CKIA 88.3 FM et CKIA FM.org.

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1: Salut, comment ça va? Merci beaucoup d'avoir choisi La Dose Rap. Je m'appelle Rémi Giguère. Je suis très heureux de vous retrouver encore une fois cette semaine pour 60 minutes dédiées au rap québécois francophone. Et c'est le fun de voir à quel point le rap est en forme et à quel point il y a des artistes de la relève qui sont impressionnants et qui sont à surveiller. Des artistes également qui sont pas nécessairement de la relève, mais qu'on connaît peut-être un peu moins, mais qui font ça depuis longtemps. Je pense entre autres à Mad Mike, qui vient de sortir un nouvel album solo. Je vous joue un extrait un peu plus tard. Phase One et Aspect Mendoza également. Des gars qui font ça depuis longtemps, qui n'ont pas nécessairement mis toute l'énergie, le temps, l'argent et tout ce qu'il faut pour que ça en soit leur carrière principale, mais qui ont du métier, ça paraît, ils ont des skills et ils ont des plus récentes chansons qui viennent de sortir et on va les écouter dans quelques instants sur les ondes de La Dose Rap. Pour commencer, un rappeur qui n'a plus besoin de présentation, je suis tellement heureux à chaque fois que je vois qu'il sort du matériel, c'est Mike Zop dont je parle. Il vient de sortir le morceau Bout It, produit par Thompson, le quatrième single de son album Compte à rebours. Excellente chanson qui va jouer dans un instant. Mais pour commencer, le rappeur Monkey a sorti un album en collaboration avec Motus. D'ailleurs, je parlais avec le rappeur Cagité qui récemment était en spectacle à Dakar au Sénégal. Il me disait qu'il y avait des murales, des graffitis de Monkey. Et il me disait que Monkey est très connu dans ce coin-là. Donc Monkey et Motus ont sorti un album ensemble intitulé L'éphémérité. Et là-dessus, il y a une collaboration avec STI qu'on écoute pour commencer La Dose Rap de cette semaine. Ça s'appelle Quand même pas mal.

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0: Dans les prochaines minutes, on laisse toute la place à des figures emblématiques du rap québécois, du rap montréalais, plus précisément des gars qui ont des plumes absolument incroyables, des histoires tout autant fantastiques. Je parle de Dramatique, entre autres, et on va retourner sur son album Le Phénix. Il était plusieurs fois. Dramatique est évidemment reconnu pour sa plume incroyable, mais on ne peut passer sous silence son immense implication sociale et communautaire également. Il a un désir de pédagogie très très fort, de donneur d'espoir également. Ça passe beaucoup par la musique, entre autres par l'écriture. Et Dramatique a écrit tellement de bonnes chansons, dont la chanson Dramaturge qui va jouer dans un instant. Connaisseur Ticazo, lui, avait fait un immense retour il y a de cela quelques années avec Normal de l'Est, qui lui avait d'ailleurs valu l'album Rap de l'année du côté du gala de la disque. Et c'est sur cet album que se retrouvait la chanson qui suit. Voici
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C'est le moment de prendre le projecteur et de le mettre sur des artistes dont vous avez peut-être moins entendu parler. C'est le cas de Perro, quoiqu'il a déjà joué ici dans la dose rap P-E-R-O. Et il va d'une tendance que je vois de plus en plus dans le rap. D'ailleurs, on le verra même un peu plus tard dans la dose rap avec des chansons très très courtes qui sont en deçà de 2 minutes. Et j'ai l'impression que c'est une formule grosso modo refrain, un verse refrain. Et ça fait des chansons qui sont rapides, qui sont agréables à écouter. Puis j'ai comme l'impression qu'on s'en va vers ça de plus en plus, des chansons qui sont très courtes. Sa tune s'appelle Papi. Et sincèrement, elle est fort agréable à écouter. Tout comme GZB, peut-être c'est GZB qu'on doit prononcer, je m'excuse, ça a été produit par 4e Régiment. Et ça, sincèrement, gros coup de cœur pour ce gars-là. J'aime beaucoup son flow, il est vraiment dans le rap classique, c'est sympathique, mais c'est bien fait, c'est technique également. Ça s'appelle Avec le cœur, et c'est ce qu'on va écouter dans un instant également. Mais pour commencer, on y va avec l'artiste Racine, qui présente un nouvel extrait intitulé « L'éléphant dans ma tête », tiré d'un nouvel EP qui est nommé « Sans trône ni couronne », qui va sortir le 7 novembre 2025. C'est une chanson qui est très, très introspective. C'est un message qui est très, très puissant. Et c'est ce qu'on s'offre avec Racine.

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1: J'espère que vous appréciez ce que vous écoutez à l'écoute de La Dose Rap. Si jamais vous trouvez que des artistes qu'on n'entend pas assez, des coins du Québec qui sont pas assez représentés, des genres de rap que l'on n'entend pas assez dans La Dose Rap, ça me fait toujours plaisir de prendre les commentaires passés par la page Facebook de La Dose Rap. On a des grosses tounes d'ici la fin de l'émission, comme les trois qui s'en viennent dans les prochaines minutes. Le jeune rappeur Raccoon qui est tellement fort et qui l'a toujours prouvé morceau après morceau, chaque fois qu'il sort un single, chaque fois qu'il sort un clip, il démontre à quel point il a une plume fantastique. Et c'est le cas de la chanson Da Vinci Code qui est sortie il y a de cela quelques années quand même, 2 ans je pense. C'est vraiment une de ses bonnes tunes selon moi et c'est ce qu'on va écouter dans quelques minutes. Sal Grimaud également a sorti récemment une chanson intitulée DNM que je trouve particulièrement bonne, ça aussi ça va jouer. Mais d'abord, Sam Fai et D-Track sont deux acolytes de longue date. D-Track est originaire de Hull. Sam Fai est du même coin, sauf erreur. Et les deux acolytes collaborent avec le légendaire DJ Org. Je réalise qu'il est souvent dans La Dose Rap, mais que voulez-vous, il est productif. Puis ça donne qu'il travaille sur à peu près tout ce qui se fait. Fait que tant mieux, ça fait toujours plaisir de pouvoir le mettre de l'avant. Donc Sam Fai, D-Track et DJ Org se rejoignent pour la chanson qui s'appelle Freaks dans la ville.
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0: Tantôt, je disais que DJ Org se retrouvait souvent sur la liste des artistes qui sont diffusés dans la dose rap et c'est parce que il est productif. Donc, que voulez-vous? Il sort de la musique, il collabore avec plein d'artistes, donc il est dans l'actualité musicale. Un autre qui se retrouve relativement souvent aussi, c'est Saint-Sucré. Il est très productif. Certes, il sort des projets solo, mais aussi est très souvent invité sur des chansons. Et c'est le cas avec Prosperito, qui semble être un producteur parce que Saint-Sucré est le seul rappeur sur la chanson Ask About Me. Le beat est effectivement très, très dope. Ça va jouer dans un instant. Phase 1 également est de retour. Un gars qui ressort un peu de musique après avoir fait du rap il y a de cela un bon bail en ayant été dans un groupe avec Corias même. Et il a sorti un EP en collaboration avec Aspect Mendoza intitulé SOS, donc Save Our Souls. Et c'est sur ce EP que se retrouve la chanson Apartheid qu'on va écouter dans un instant. Mais d'abord, je parlais de gars qui font ça depuis longtemps, mais qui n'ont pas nécessairement mis 1000% d'efforts, d'énergie, d'argent, de temps et de tout ce que vous voulez, mais pour qui le rap, c'est loin d'être nouveau, qui ont des choses à dire et qui le font très très bien. C'est le cas de Mad Mike, qui vient de sortir un nouvel album solo intitulé « Mad to the Bone ». C'est un excellent projet que je vous invite à aller écouter et c'est la pièce « Torrent » que j'ai choisi de jouer dans la dose rap.
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Merci beaucoup d'avoir été là. Presque déjà la fin de l'émission. On va se laisser avec une chanson de 666. Ça, c'est le duo de Faye et de Ensa. S'ils diffusent souvent de la chanson sur des chansons sous le titre 666, bien souvent, ils sont solo également sur ces chansons-là. Et c'est le cas de la chanson Rip, qui, elle, est une chanson de INSA qui parle donc de gens qui l'ont perdu, des gens qui sont partis. C'est une très, très bonne chanson. Le refrain est particulièrement très bien fait. Chanson qui est émouvante, qu'on va écouter dans un instant. Mais d'abord, artiste que je trouve très, très intéressante en termes de sonorité. C'est vaporeux, mais c'est très bien fait. L'artiste s'appelle Goodbye Carol. Voici la pièce Oxyballade. On se laisse là-dessus et on se reparle la semaine prochaine. Ciao, ciao!

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8: Bonjour, ici Juliane Perrault. Voici votre bulletin du vendredi 17 juillet 2026. Des organismes communautaires lancent un message à la Ville de Québec. Ils demandent un moratoire sur 4 articles du règlement sur la paix et le bon ordre de la Ville. Selon la Ligue des droits et libertés, section Québec, la Ville s'arroge en démantelant des campements de droits qu'elle n'a pas. On demande pour ces articles-là que leurs applications sur le terrain soient suspendues, lance Josiane Proto, coordonnatrice à la Ligue des droits et libertés, section Québec. Sans les buffets du règlement municipal, l'intervenant suggère de procéder ainsi en attendant que la Ville, les organismes, les juristes, les avocats et toutes les parties prenantes puissent s'asseoir autour de la table et discuter de la question afin d'arriver à de meilleures solutions. Consultez le texte complet au ckiafm.org dans la section Actualité. Le journaliste du média Mon Quartier, Olivier Alain, nous apprend que le musée ambulant propose tout au long de l'été une série d'ateliers de création à même ses bureaux du Vieux-Québec. L'activité nommée Les Matinées artistiques propose aux participants de découvrir une série d'œuvres en groupe

juillet, vous pourrez notamment entendre Alejandra Cifuente-Diaz en piano. Elle vous offrira un voyage dans les œuvres de Chopin, Bach et Einaudi. Demain, le service d'entraide de Basseville vous propose de créer vous-même votre mini jardin en pot pendant un atelier sur les bases de la permaculture. Le matériel est fourni et l'événement se tient à la boîte à fripes à 14h. Tous les détails se trouvent sur la page Facebook du service d'entraide de Basseville. Et finalement, le gouvernement du Québec autorise la construction d'une nouvelle école secondaire à Sainte-Catherine, la Jacques-Cartier, ainsi que l'agrandissement de l'école primaire des Explorateurs. Ces projets qui avaient été mis sur pause en raison des restrictions budgétaires de 2024 visent à répondre à la forte croissance du nombre d'élèves dans le secteur. La future école secondaire offrira 870 places, tandis que l'école des Explorateurs sera agrandie de 12 classes et un gymnase. C'est ce qui conclut cette édition. Au nom de toute l'équipe, bonne journée à l'antenne de CKIA 88.3 FM et CKIA FM.org.

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3: Bonjour, ici Julianne Perrault. Voici votre bulletin du vendredi 17 juillet 2026. Des organismes communautaires lancent un message à la Ville de Québec. Ils demandent un moratoire sur 4 articles du règlement sur la paix et le bon ordre de la Ville. Selon la Ligue des droits et libertés, section Québec, la Ville s'arroge en démantelant des campements de droits qu'elle n'a pas. On demande pour ces articles-là que leurs applications sur le terrain soient suspendues, lance Josiane Proto, coordonnatrice à la Ligue des droits et libertés, section Québec. Sans les buffets du règlement municipal, l'intervenant suggère de procéder ainsi, en attendant que la Ville, les organismes, les juristes, les avocats et toutes les parties prenantes puissent s'asseoir autour de la table et discuter de la question afin d'arriver à de meilleures solutions. Consultez le texte complet au sekayafm.org dans la section Actualité. Le journaliste du média Mon Quartier, Olivier Alain, nous apprend que le musée ambulant propose tout au long de l'été une série d'ateliers de création à même ses bureaux du Vieux-Québec. L'activité nommée Les Matinées artistiques propose aux participants de découvrir une série d'œuvres en groupe et de s'en inspirer à leur tour par la suite. Des ateliers allant du modelage d'argile sans cuisson à la linogravure, au dessin et au collage se déroulent dans le bâtiment Church Hall au 31 rue des Jardins, tout près de la cathédrale Holy Trinity. C'est d'ailleurs hier que débutait la saison estivale 2027 des concerts du midi à la cathédrale Holy Trinity. Les spectacles sont gratuits ou sur contribution volontaire. D'une durée de 45 minutes, les spectacles sont présentés chaque jeudi à 12h30 et ce jusqu'au 27 août. Le prochain spectacle est le 23 juillet. Vous pourrez notamment entendre Alejandra Cifuente-Diaz en piano. Elle vous offrira un voyage dans les œuvres de Chopin, Bach et Enodi. Demain, le service d'entraide de Basseville vous propose de créer vous-même votre mini-jardin en pot pendant un atelier sur les bases de la permaculture. Le matériel est fourni et l'événement se tient à la boîte à fripes à 14h. Tous les détails se trouvent sur la page Facebook du service d'entraide de Basseville. Et finalement, le gouvernement du Québec autorise la construction d'une nouvelle école secondaire à Sainte-Catherine, la Jacques-Cartier, ainsi que l'agrandissement de l'école primaire des Explorateurs. Ces projets qui avaient été mis sur pause en raison des restrictions budgétaires de 2024 visent à répondre à la forte croissance du nombre d'élèves dans le secteur. La future école secondaire offrira 870 places, tandis que l'école des Explorateurs sera agrandie de 12 classes et un gymnase. C'est ce qui conclut cette édition. Au nom de toute l'équipe, bonne journée à l'antenne de CKIA 88.3 FM et CKIAFM.org.

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5: Bonjour, ici Juliane Perrault. Voici votre bulletin du vendredi 17 juillet 2026. Des organismes communautaires lancent un message à la Ville de Québec. Ils demandent un moratoire sur 4 articles du règlement sur la paix et le bon ordre de la Ville. Selon la Ligue des droits et libertés, section Québec, la Ville s'arroge en démantelant des campements de droits qu'elle n'a pas. On demande pour ces articles-là que leurs applications sur le terrain soient suspendues, lance Josiane Proto, coordonnatrice à la Ligue des droits et libertés, section Québec. Sans les buffets du règlement municipal, l'intervenant suggère de procéder ainsi en attendant que la Ville, les organismes, les juristes, les avocats et toutes les parties prenantes puissent s'asseoir autour de la table et discuter de la question afin d'arriver à de meilleures solutions. Consultez le texte complet au ckiafm.org dans la section Actualité. Le journaliste du média Mon Quartier, Olivier Alain, nous apprend que le musée ambulant propose tout au long de l'été une série d'ateliers de création à même ses bureaux du Vieux-Québec. L'activité nommée Les Matinées artistiques propose aux participants de découvrir une série d'œuvres en groupe et de s'en inspirer à leur tour par la suite. Des ateliers allant du modelage d'argile sans cuisson à la linogravure, au dessin et au collage se déroulent dans le bâtiment Church Hall au 31 rue des Jardins, tout près de la cathédrale Holy Trinity. C'est d'ailleurs hier que débutait la saison estivale 2027 des concerts du midi à la cathédrale Holy Trinity. Les spectacles sont gratuits ou sur contribution volontaire. D'une durée de 45 minutes, les spectacles sont présentés chaque jeudi à 12h30 et ce jusqu'au 27 août. Le prochain spectacle est le 23 juillet. Vous pourrez notamment entendre Alejandra Cifuente-Diaz en piano. Elle vous offrira un voyage dans les œuvres de Chopin, Bach et Enodi. Demain, le service d'entraide de Basseville vous propose de créer vous-même votre mini-jardin en pot pendant un atelier sur les bases de la permaculture. Le matériel est fourni et l'événement se tient à la boîte à fripes à 14h. Tous les détails se trouvent sur la page Facebook du service d'entraide de Basseville. Et finalement, le gouvernement du Québec autorise la construction d'une nouvelle école secondaire à Sainte-Catherine, la Jacques-Cartier, ainsi que l'agrandissement de l'école primaire des explorateurs. Ces projets qui avaient été mis sur pause en raison des restrictions budgétaires de 2024 visent à répondre à la forte croissance du nombre d'élèves dans le secteur. La future école secondaire offrira 870 places, tandis que l'école des explorateurs sera agrandie de 12 classes et un gymnase. C'est ce qui conclut cette édition. Au nom de

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8: Bonjour, ici Juliane Perrault. Voici votre bulletin du vendredi 17 juillet 2026. Des organismes communautaires lancent un message à la Ville de Québec. Ils demandent un moratoire sur 4 articles du règlement sur la paix et le bon ordre de la Ville. Selon la Ligue des droits et libertés, section Québec, la Ville s'arroge en démantelant des campements de droits qu'elle n'a pas. On demande pour ces articles-là que leurs applications sur le terrain soient suspendues, lance Josiane Proto, coordonnatrice à la Ligue des droits et libertés, section Québec. Sans les buffets du règlement municipal, l'intervenant suggère de procéder ainsi en attendant que la Ville, les organismes, les juristes, les avocats et toutes les parties prenantes puissent s'asseoir autour de la table et discuter de la question afin d'arriver à de meilleures solutions. Consultez le texte complet au ckiafm.org dans la section Actualité. Le journaliste du média Mon Quartier, Olivier Alain, nous apprend que le musée ambulant propose tout au long de l'été une série d'ateliers de création à même ses bureaux du Vieux-Québec. L'activité nommée Les Matinées artistiques propose aux participants de découvrir une série d'œuvres en groupe et de s'en inspirer à leur tour par la suite. Des ateliers allant du modelage d'argile sans cuisson à la linogravure, au dessin et au collage se déroulent dans le bâtiment Church Hall au 31 rue des Jardins, tout près de la cathédrale Holy Trinity. C'est d'ailleurs hier que débutait la saison estivale 2027 des concerts du midi à la cathédrale Holy Trinity. Les spectacles sont gratuits ou sur contribution volontaire. D'une durée de 45 minutes, les spectacles sont présentés chaque jeudi à 12h30 et ce jusqu'au 27 août. Le prochain spectacle est le 23 juillet. Vous pourrez notamment entendre Alejandra Cifuente-Diaz en piano. Elle vous offrira un voyage dans les œuvres de Chopin, Bach et Enodi. Demain, le service d'entraide de Basseville vous propose de créer vous-même votre mini-jardin en pot pendant un atelier sur les bases de la permaculture. Le matériel est fourni et l'événement se tient à la boîte à fripes à 14h. Tous les détails se trouvent sur la page Facebook du service d'entraide de Basseville. Et finalement, le gouvernement du Québec autorise la construction d'une nouvelle école secondaire à Sainte-Catherine, la Jacques-Cartier, ainsi que l'agrandissement de l'école primaire des explorateurs. Ces projets qui avaient été mis sur pause en raison des restrictions budgétaires de 2024 visent à répondre à la forte croissance du nombre d'élèves dans le secteur. La future école secondaire offrira 870 places, tandis que l'école des explorateurs sera agrandie de 12 classes et un gymnase. C'est ce qui conclut cette édition. Au nom de toute l'équipe, bonne journée à l'antenne de CKIA 88.3 FM et CKIAFM.org.
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Bonjour et bienvenue à Julie Lioli. Mon nom est Julie Collin et pour les deux prochaines heures, on discute de littérature. C'est toujours un plaisir d'être avec vous le vendredi. Commencer la fin de semaine ou finir la semaine, là, c'est ça long. En tout cas, c'est toujours le fun. On fait ça quand même depuis plus de 4 ans sur les ondes de Sequoia. Au menu aujourd'hui, dans quelques instants, nous discuterons avec Mélissa Thériault du livre Utopia, Laurent Tiana, science-fiction du terroir canadien-français 1839-1900.

0: Instagram. Les comptes sont au nom de Julie Lioli. On peut aussi me joindre par courriel au julie.colin@ckiafm.org. Colin, ça prend deux L, très important. Sinon, ça se rendra pas, puis ça, ça serait vraiment triste. On a toujours besoin de vos suggestions de lecture. Et c'est parti! Saviez-vous que bien avant la Révolution tranquille et la modernisation du Québec, des écrivains de ce qu'on appelait toujours à l'époque le Bas-Canada ont imaginé des Canadiens français vivant dans des cités sous les mers, se déplaçant à bord de dirigeables ou d'avions? C'est entre autres ce que l'on découvre dans Utopia, Laurentiana, science-fiction du terroir canadien-français 1839-1944 qui est paru chez Moult Éditions. Pour en parler avec nous, je rejoins Mélissa Thériault qui est professeure, autrice et coordonnatrice éditoriale de ce livre. Bonjour.
1: Bonjour, Julie.
0: Hey, on te connaît parce que tu es à l'émission parce que tu viens chroniquer une fois de temps en temps pour différents livres. Puis là, tu as préparé ce livre-là que j'ai mentionné avec Fabrice Pinard-Saint-Pierre. Comment ce projet est né?
1: Ben bonjour, merci de me recevoir, c'est toujours un plaisir. En fait, le projet est né d'un constat. La première chose que je vais faire, c'est dire que moi, je suis l'imposteur, c'est-à-dire que je ne suis pas la fille. nous, on se voit à l'écran, puis là, je fais exprès de faire le clown, comme vous savez. Mais moi, je suis pas une spécialiste de la science-fiction, mais par la force des choses, avec mon champ de spécialité, puis les domaines auxquels je m'intéresse, c'est je me suis intéressée à ça comme phénomène. Qu'est-ce que la science-fiction peut amener à un lectorat, etc. Donc, même si c'est pas exactement dans mes talents comme lectrice, comme théoricienne, c'est le genre de choses qui m'intéresse parce que la science-fiction, c'est une expérience de pensée. Puis, à mon sens, c'est la meilleure façon de faire de la philo. Moi, je suis prof de philo dans la vie. Puis, la philosophie, c'est ça, c'est imaginer des situations ou imaginer comment vivre. Comment serait la vie en mieux ou en pire si elle était autrement qu'elle est? Donc, la science-fiction, dans ce contexte-là, c'est quelque chose d'extrêmement précieux pour essayer d'imaginer des mondes possibles ou des mondes alternatifs dans lesquels on peut se projeter, puis on peut s'orienter vers ces mondes-là ou s'en retirer. Je sais pas si c'est un sujet qui vous touche beaucoup, mais par exemple, ces temps-ci, on parle beaucoup de l'impact de l'IA sur nos vies, puis le genre de transformation que ça fait. Ben, il y a 100 ans environ, ben, la science-fiction occupait le même rôle, c'est-à-dire que la science-fiction, c'est toujours quelque chose qui est une façon de penser notre rapport à la technologie et à la transformation sociale. Donc, maintenant que j'ai fait mon auto-dénonciation en tant qu'impostrice, qui n'est pas un vrai mot, je le sais, là, n'écrivez pas à la station pour le dire, je sais que c'est pas vrai. Donc, maintenant que j'ai dit ça, tout le crédit du projet revient à Fabrice Pinard-Saint-Pierre, parce que lui, c'est plus un fan de science-fiction et c'est un auteur aussi qui est plutôt dans la dystopie historique, dans la dystopie de façon générale. Donc, lui-même, comme auteur, comme lecteur, avait un petit faible pour ça. Puis, en fait, ce qui est drôle, c'est que c'est arrivé un peu de fil en aiguille. Les goûts de Fabrice comme lecteur sont très nichés et il aime beaucoup les choses là, très historiques et tout ça. Et de fil en aiguille, il s'est retrouvé à constater que il y avait une dissonance dans certains types de discours, c'est-à-dire que s'il lisait sur la science-fiction, il y avait dans certains créneaux, on disait ben il n'y a pas de science-fiction au Québec avant la Révolution tranquille. Et même des fois, on fait un peu des raccourcis puis on disait ben c'est Le Gullion, le premier livre de science-fiction au Québec. Ce qui n'est pas exact, là, souvent on en fait le premier livre de science-fiction féministe au Québec, puis même à ça, c'est pas tout à fait exact, même si c'est vrai que c'est quand même le plus complet ou le plus marquant, disons, d'une époque. J'y reviendrai tout à l'heure quand je prendrai une respiration éventuellement. Mais bref, j'insiste sur le fait que c'est Fabrice Pinard-Saint-Pierre qui est formé sociopsychologie. Donc, son créneau à lui, c'est de s'intéresser aux transformations sociales et au rapport au changement. Donc, déjà, il avait lui-même un regard plus théoricien sur les phénomènes quand il aborde la science-fiction comme lecteur. Et il a constaté que même si on disait qu'il n'existait pas de science-fiction, lui, il trouvait des textes libres de droit ou des choses via certains fans. Il y a des passionnés là, de ces créneaux-là. Qui avait fait un travail, là, je tiens à souligner, il y a un blog qui s'appelle Laurentiana, justement, qui est un, puis justement, le titre est un clin d'œil à ce travail de mise en valeur des textes. Il y a des passionnés comme ça qui mettaient en ligne ou

0: faisait le travail de transcription de textes libres de droit. Donc, moi, je crois que pendant un certain temps, on ne savait tout simplement pas que ces textes-là existaient parce que dans la phase entre la... la popularisation de ce genre-là et la mise en ligne des documents. Donc, il existait des documents dans les archives, mais dans des archives papier. Mmh. Et c'était pas numérisé et les bibliothèques n'avaient pas opéré un tournant. Donc, en toute bonne foi, on croyait, je crois, qu'il n'existait pas de science-fiction avant la Révolution tranquille. Cela étant dit, il y a une nuance aussi à faire parce que dire de la science-fiction québécoise, c'est vrai techniquement que ça n'existe pas avant la Révolution tranquille parce que se désigner nous-mêmes comme Québécois, c'est quelque chose qu'on fait depuis la Révolution tranquille et pas avant. Donc, avant, on se désignait comme Canadien-Français et même comme Canadien tout court. Hein. Quand on disait Canadien, c'était le terme pour parler de ceux qui parlent français. Donc, effectivement, comme vous l'avez mentionné, Julie, le premier texte là, de 1839, on est au Bas-Canada encore. Là, je veux dire, on est encore presque dans... On est encore dans une structure, en fait, seigneuriale carrément. Donc, c'est un monde complètement différent et qui est intéressant de voir comme ça, comment ça fonctionne à l'époque, puis d'avoir... un récit ou des récits comme ça qui sont dans un... qui restituent une sorte de passé, mais qui n'existe plus. Bref.
1: Ah non, mais c'est vraiment super intéressant. Puis à l'intérieur du livre, il y a 13 extraits de différents livres qui sont regroupés par thème. Donc, on a l'exploration, la guerre, l'utopie, la technologie, le contact entre les autochtones et allochtones. Et après ça, il y a différents thèmes aussi qu'on peut avoir à l'intérieur, comme le catholicisme, l'agriculture aussi, puis la survivance. T'sais, c'est des choses qui sont vraiment de l'époque. Là. Mais c'est intéressant la façon que vous avez réparti aussi ces 13 textes-là que vous incluez dans ce livre.
0: Oui, puis ce qui est intéressant, c'est que, comme j'ai mentionné tantôt, c'est le constat initial de Fabrice Pinard-Saint-Pierre, mais on a pu aller chercher, c'est devenu un projet de gang, c'est-à-dire que moi, j'ai fait surtout de la coordination éditoriale, puis on m'a fait une suggestion, je connaissais une spécialiste de cette période de la littérature québécoise puis du feuilleton, qui est Caroline Laurangier, qui est une spécialiste, et elle a eu la grande gentillesse, la grande générosité d'accepter de nous signer une préface. Et parfois, justement, on pouvait valider avec elle « qu'est-ce que tu en penses de ces thèmes-là? » parce que ça, c'était regroupé justement pour que donner un peu des clés de lecture. Je fais une petite parenthèse. En fait, on a pensé aussi aux profs de cégep qui doivent enseigner la littérature du terroir dans le cours littérature québécoise. Puis souvent, c'est la partie qui est un peu mal aimée. Mm-hmm. Hein, c'est-à-dire qu'on lit La Terre paternelle ou Le Survenant ou des choses comme ça. Puis moi, j'ai beaucoup d'amis profs de cégep, puis beaucoup d'entre eux et elles, c'est pas leur période préférée. Et je me disais, pourquoi on ne préparerait pas quelque chose qui serait disponible pour les enseignants et enseignantes et tout en étant vraiment très accessible parce que c'est des textes qui sont libres de droit. Donc, moi, j'adopte une politique là, lorsqu'on peut... Je veux encourager les éditeurs pour les livres neufs, etc., mais quand c'est des textes libres de droit, et c'est le cas pour la majorité des textes qui sont là, ils sont intégralement disponibles sur les sites de la bibliothèque. Ça, c'est une ressource commune, hein, c'est notre patrimoine. Donc, faut s'en prévaloir, puis je trouve ça formidable. Moi, j'aime beaucoup enseigner avec des textes libres de droit, puis dire à mes étudiants et étudiantes, gardez votre argent, puis après ça, allez acheter un livre de votre choix. Mmh. Allez acheter un livre québécois de votre choix. Puis là, comme ça, l'argent ne sera pas allé dans les cours, pas qu'il ne faut pas investir dans son éducation, mais vous comprenez ce que je veux dire.
1: Oui, c'est-à-dire
0: qu'il y a beaucoup de ressources libres de droit qui sont gratuites, mais ce qui manque, c'est le travail de médiation entre les deux pour faire connaître et dire, allez chercher ce texte-là en particulier. C'est ça qu'on a essayé de faire avec ces 13 textes-là pour donner un aperçu général.
1: Oui, puis il y a de ces textes qui sont encore très... actuels d'une certaine façon. Là, c'est pas des vieilles choses poussiéreuses. Il y a des échos avec maintenant. C'est ça qui est impressionnant aussi. Là. Tantôt, on parlait du fait de la science-fiction qui réfléchit à des mondes possibles. C'est vraiment ça qu'on voit à l'intérieur. Puis c'est surprenant de voir des textes qui datent de cette période-là se lire encore très bien maintenant. Là.
0: Oui, puis ce qui est drôle, c'est que le côté anticipatoire, il est toujours... Des fois, c'est farfelu, mais des fois, c'est surprenamment sur la coche, comme on dirait, parce que des fois, on lit des choses comme, ce qu'on est en train de faire présentement, là, on a une session dans laquelle on se voit par écran, il y a une des nouvelles que c'est ça. Hein, c'est des amoureux qui vivent une rupture à distance, mais en se voyant, puis l'ironie, c'est qu'ils disent, voyons donc, Hein, ma copine, elle est à l'autre bout du pays, mais on se voit face à face. Comment c'est possible d'être dans un monde où on est si loin et si proche en même temps? Ça, c'est un des exemples. Ça, c'est la nouvelle qui est sentimentale. Il y en a une qui parle de l'exploitation du Grand Nord. Puis ça, c'est un cas particulier, puis il a été réédité hein, à la Bibliothèque québécoise. Ça s'appelle « L'impératrice de Lungava ». Puis ce qui est intéressant, c'est, bon, il y a des formulations qui sont très maladroites, là, puis il y a des... Évidemment, là, c'est sûr que ça serait pas écrit comme ça aujourd'hui.
1: Non.
0: Mais c'est quand même intéressant que même si les personnages sont exotisés, etc., c'est quand même intéressant de mettre... les nations autochtones au centre du développement ou au centre de la prise de décision. Il y a des choses qui sont très intéressantes à ce niveau-là, malgré les maladresses d'écriture.
1: Oui, parce que c'est sûr qu'on regarde aussi ces textes-là avec nos yeux de maintenant. On a évolué aussi. Là.
0: Effectivement.
1: Des fois, il y a des termes qu'on n'utilise plus. Puis aussi, oui. Il y a moyen de mettre en contexte certains des thèmes qui sont utilisés. Je pense, par exemple, au clin d'œil qui est fait à Nathan Capesh.
0: Oui, tout à fait, parce que évidemment, il y a des fois, on voit des termes comme sauvage, hein, puis ça, à Nathan Capesh, je dis, ben moi, sauvage, je le prends comme un compliment, tu sais. Donc, il y a ça, mais ironiquement, les textes les plus anciens sont pas comportent pas beaucoup. C'est sûr que ça comporte des problèmes sur le plan des valeurs, mais en termes de vocabulaire, moi, des fois, je vois des textes des années 80-90, puis c'est plus inconfortable à lire que ces textes-là. Parce que, bon, il y a des termes comme, je sais pas moi, esquimaux, ben on peut pas utiliser esquimaux. Mais à part de ça, les textes sont pas si problématiques en termes de vocabulaire. Mais quand je vois des textes qui sont plus récents, je me rends compte que le langage a plus vieilli dans des textes récents que dans des textes plus anciens, surprenamment. Donc, on n'a pas vraiment eu à faire beaucoup d'éditions. À quelque part, à deux, trois endroits, on a mis des astérix de précision où on a justifié nos choix. Mais on n'a pas eu à réécrire. Et ça, c'est une question qu'on reçoit souvent. Là. Est-ce que vous avez eu à réécrire les termes? Y avait-tu des mots offensants ou tout ça? Puis pas vraiment, en fait. Rien qui puisse pas être expliqué dans une note, par exemple.
1: Donc, dans les autrices, les auteurs qu'on découvre ou qu'on découvre autrement, des fois, parce que c'est parfois des gens connus, mais qui écrivaient pas nécessairement dans ce style-là tout le temps. En tout cas, il y a toute une liste de gens, il y a des noms que moi, j'avais jamais vus de ma vie, puis d'autres, j'étais comme, ah oui, cette personne, pour vrai?
0: C'est surprenant. C'est ça. Puis il y a des gens qui étaient des politiciens. En fait, pour écrire des nouvelles, il fallait être notable, il fallait être allé au collège classique. C'est sûr que souvent, c'était des gens qui avaient un autre rôle ou qui étaient des politiciens assez conservateurs ou par exemple, Jules-Paul Tardivelle, c'est un nom qui est connu comme ça. Par exemple, moi, ce que je trouvais intéressant, c'est que un des noms les plus vendeurs, c'était Emma Adèle Bourgeois-Lassert. C'était la femme qui vendait le plus, une femme de Saint-Hyacinthe, puis qui s'est faite connaître aussi comme autrice franco-ontarienne. Mais elle a passé un bout de temps en Mauricie, etc. Je veux dire, elle écrivait là, à la chaîne, puis elle se bataillait avec son éditeur en disant « Là, vous devez écrire mon nom comme ça, c'est plus vendeur, ça fait plus sérieux, etc. » Je vous invite à aller lire aussi les textes de Caroline Loranger qui se trouve assez... je pourrais vous donner la référence, là, mais elle explique elle explique justement comment ces autrices-là voient leurs affaires. C'est fascinant. Il y en a plusieurs aussi. Emmanuel Desrosiers est un nom aussi qu'on connaît, qu'on a vu.
1: Jean-Charles Harvey aussi.
0: Oui, qui était aussi connu comme notable. J'ai un petit blanc.
1: Le demi-civilisé aussi qui a écrit...
0: Ah, lui, oui. Excusez. Des fois, j'ai un petit blanc sur le bout de la langue.
1: Non, il n'y a pas de stress. Donc ça, il a écrit Les demi-civilisés. C'est quand même un nom qu'on voit. Puis là, ah, OK. Il y a François Hertel aussi.
0: Oui, qui était, lui, plus connu comme philosophe. En fait, philosophe ou un peu fantaisiste. Et c'est justement, il est redécouvert ces années-ci parce qu'il y a un livre qui est sorti de Lanier. J'ai oublié son prénom, mais
1: Dominique.
0: Nota Bene. Oui, Dominique Lanier, merci. Et qui fait connaître justement le travail pédagogique et philosophique de François Hertel, qui est un natif de Saint-Paco. Moi, j'aime bien l'idée aussi qu'il y ait une diversité de régions dans les ouvrages. Donc, on avait certaines contraintes, c'est-à-dire que pour pouvoir reproduire des extraits sans problème, il fallait que ça soit libre de droit. On essayait de varier aussi. On essayait de voir, est-ce qu'on peut mettre plus de femmes? Il y avait des décisions qui étaient à prendre parce que si on voulait maintenir une certaine diversité, ben des fois, on sortait un peu du genre. Donc, on s'est posé la question, est-ce qu'on met le fantastique là-dedans ou pas? Et tout ça pourrait être débattu, c'est-à-dire qu'on est tout à fait conscient, puis on en a parlé avec toutes les autres qui ont collaboré à l'édition, là, c'est-à-dire les gens chez Moult, avec Caroline aussi, on se disait, ben c'est sûr qu'on aurait pu faire le choix autrement, puis dans un monde idéal et parfait, ça serait un autre type d'édition, mais on est très content de ce que ça a donné au final.
1: On découvre aussi, en tout cas moi j'avais jamais vu ce nom-là, les éditions Édouard Garand.
0: Oui, et pourtant, c'est pas dans l'imaginaire populaire, même des gens qui sont très renseignés, c'est quelque chose que c'est plus les historiens de la littérature qui connaissent, parce que c'était des feuilletons, en fait, souvent, un qui était plus connu, qui était pas publié là, mais qui a été publié dans la même foulée, là. Par exemple, on pense à X-13 ou ce genre de production-là qui était des fascicules. Les travaux de Marie-Pierre Luneau aussi, qui est une spécialiste de la littérature québécoise aussi, elle s'est intéressée aux romans en dissous. Beaucoup écrit là-dessus. Donc, ce type d'édition-là s'illustrait davantage justement dans les romans d'aventure, des choses très campées là, sur le plan là, du marché genré, là, les romans d'amour pour les dames puis les romans d'aventure pour les messieurs. Je ris, mais c'est des produits grand public avec vraiment une approche commerciale nichée, disons. Mais les éditions Édouard Garand étaient extrêmement populaires. C'est ça qui a constitué aussi le marché. Évidemment, je ne suis pas une spécialiste de l'édition québécoise, mais ce qu'on oublie des fois, c'est que on n'avait pas de marché éditorial au Québec avant la Deuxième Guerre mondiale. Et ce qui s'est structuré, ça a été en raison de la guerre. Il fallait publier. En fait, c'est qu'il fallait éditer les livres français ici parce qu'ils ne pouvaient plus le faire là-bas. Mais le faisant ici, on a fini par avoir des structures ou une industrie dans laquelle on pouvait acquérir un savoir-faire en termes là, d'édition, d'imprimerie, etc. Puis de là est né l'industrie québécoise. Mais par exemple, le Cercle du Livre de France, c'était pas de la France, puis c'était des Américains, en fait, des Américains francophiles qui ont proposé de lancer ça. Donc, il y a plein de choses comme ça qu'on des acteurs du milieu de l'édition qui étaient à la fois modestes et qui sont partis de rien, donc on leur doit beaucoup.
1: Puis Jules Verne et Cyrano de Bergerac qui ont servi de modèle pour ces auteurs et autrices canadiens-français.
0: Effectivement, puis ce qui est drôle, c'est que souvent on pense à Cyrano de Bergerac, le personnage de fiction, mais Cyrano de Bergerac, l'auteur, lui avait écrit « Mon voyage sur la Lune » et ça commence par le fait qu'il est catapulté en Amérique. Donc, il y a plein de choses qui sont… j'avais commencé à lire et évidemment, j'ai perdu la copie en route. mais à un certain moment, notre personnage, il est avec un Walkman. Il se promène à cheval avec un espèce de disque, ben, ce qui serait un Discman. Là, il y a quelque chose… Un objet qu'il met dans un appareil puis il peut écouter quelque chose qui est raconté dans ses oreilles. Puis, tu sais, tout ce qu'il décrit, c'est des écouteurs, c'est très drôle. Et ça, ben c'est au 17e siècle. Là. Donc, les autrices et auteurs de la fin du 19e, il y avait déjà une très longue tradition d'auteurs français qui pouvaient sur lesquels ils pouvaient desquels ils pouvaient s'inspirer. C'est le cas de notamment la Certe, elle, quand elle a écrit Nemoville, c'était vraiment dans l'idée de reprendre Jules Verne, puis elle faisait ce qu'on appelle de la fanfiction. Elle prenait un univers, puis elle se l'appropriait, puis elle le développait.
1: On voit différentes personnes qui sont remerciées parce que ça a été un travail d'équipe, finalement, oui. Ce projet-là. Il y a, entre autres, Julie Curtness.
0: Oui, tout à fait, parce que moi, j'ai eu ainsi que Fabrice, en fait, c'est Fabrice qui la connaissait à l'origine, puis c'est sûr qu'on ne voulait pas sursolliciter, mais on se demandait, mais on se disait, mais est-ce que il y a quelque chose qui est problématique ou quelque chose qu'on oublierait? Puis on lui a demandé si elle voulait juste donner un avis parce qu'elle-même, elle est connue comme autrice de dystopie. Donc, elle écrit des situations qui sont à la fois très contemporaines, mais à la fois un peu décalées parce que c'est un peu science-fiction, parce qu'elle écrit de la science-fiction ou de l'hyper-fiction. Et je crois que Julie, quand on va la lire dans 100 ans, ben on va voir justement un travail assez avant-gardiste ou une certaine lecture de l'actualité ou des situations dans lesquelles on va pouvoir voir une certaine clairvoyance. Donc, j'avoue qu'on a été extrêmement chanceux qu'elle accepte, qu'elle ait la générosité de jeter un œil. C'est formidable de pouvoir vérifier si on... Comment dire, si on est dans le champ, parce que c'est sûr que mettre une section sur le rapport entre allochtones et autochtones, c'est toujours embêtant parce que souvent, les premiers textes ou les textes plus anciens, comme je le disais tout à l'heure, c'est très exotisant ou c'est une vision des fois misérabiliste ou des fois assez loin de la réalité, là.
1: Je voulais aussi qu'on... Parce que là, on a parlé beaucoup du livre, mais je voulais qu'on profite de l'occasion de te recevoir aujourd'hui pour parler de l'exposition de Zine à la bibliothèque Roi dénommé.
0: Oui, ça, c'est mon projet d'automne. J'ai très hâte. En fait, c'est par un concours de circonstances. Je me suis rendu compte, vous avez sûrement entendu parler beaucoup des zines, que ça devient populaire, les éléments de collage ou de zines, des petits salons, des fois des espaces dans les salons du livre. Il y en a eu à Montréal, il y en a eu à Québec, en parallèle. Et en plus, présentement, la semaine prochaine, en fait, à Saint-Simon, dans le Bas-Saint-Laurent, il va y avoir une grosse foire de zines. Donc, ça s'étend partout en région. Il y en a à Sherbrooke. Il y a un organisme qui s'appelle Les Autres Jours à Québec aussi.
1: Oui, absolument.
0: Qui est très populaire. Donc, les zines prennent de l'ampleur. Ça a toujours été très populaire, mais souvent, pendant longtemps, c'était plus dans les milieux underground ou punk. Et là, ça se démocratise beaucoup. Aussi pour les générations, c'est-à-dire que des très jeunes, hein, des enseignantes vont l'intégrer dans les classes, vont demander à des étudiants, à leurs élèves de faire des créations. Les plus grands aussi, j'ai vu ça dans des projets communautaires, donc je me suis intéressée à ça et j'ai eu le soutien de mon université, je les remercie, pour un projet d'innovation pédagogique. Donc, ça va être sur 2 ans et ça commence par une exposition à la bibliothèque dans laquelle on explique c'est quoi un zine, c'est quoi la différence entre un zine, un livre d'art, un samizdat, un flyer, un pamphlet, etc. Donc, je vais commencer par ça, donner des petites définitions, expliquer c'est quoi comme type d'imprimé. Donc, d'abord, la catégorisation, il va y avoir des exemplaires qui vont être exposés, il va y avoir des choses qu'on va pouvoir consulter, il y a des choses qu'on va pouvoir piquer, qu'on va pouvoir créer. Donc, juste suivre ma page, je vais les annoncer progressivement. Il va y avoir à peu près une fois par mois un atelier de création, ça va être ouvert au public. Beaucoup de travail à venir, mais dans le très grand plaisir, parce que les zines, c'est vraiment une façon de créer, de s'exprimer, puis de partager de l'information qui est vraiment fascinante.
1: Puis présentement, il y a un appel à contribution qui est en cours.
0: Oui, et je vais la mettre sur la page de votre émission, juste après
1: parfait.
0: L'émission. Ça passe vite une demi-heure, Julie.
1: Mais
0: c'est incroyable,
1: je le sais.
0: Bonne compagnie.
1: Puis, ah non, c'est vrai.
0: Effectivement, est-ce que je peux dire une dernière chose?
1: Ben oui.
0: Ben là, on est c'est le début des vacances de la construction. Puis les vacances de la construction, souvent, c'est d'autres milieux. Il n'y a pas juste la construction. Des fois, les milieux communautaires tombent en vacances, etc. Donc, je sais qu'il y a beaucoup de lecteurs et lectrices là-dedans. Je voudrais leur souhaiter des bonnes vacances et beaucoup, beaucoup de lectures tranquilles.
1: Oui, puis si il y a des gens qui ont envie de lire puis découvrir une littérature qui était peut-être un peu moins connue maintenant, mais qu'on, grâce à vous, on peut redécouvrir, on peut lire Utopia, Laurentiana, Science-fiction du terroir canadien-français 1839-1944 qui est paru chez Moult Éditions. Ça a été réalisé par toi, Mélissa Thériault et Fabrice Pinard-Saint-Pierre. Donc, 13 extraits publiés entre 1839 et 1944 qui sont présentés dans cet ouvrage. C'est fascinant. C'est vraiment autre chose. En tout cas, moi, j'avais vraiment... c'est dans mon angle mort complètement, cette
0: littérature. C'est super. C'est pour ça qu'on l'a fait. Puis on a vraiment des belles réactions. Souvent, les gens disent « Hein, je savais pas ».
1: Mais non,
0: voilà.
1: C'est exactement ça. Ben, merci beaucoup, Mélissa Thériault.
0: Ben, merci à vous, Julie. Au plaisir.

le mercredi 12 août. Ça, c'est bientôt, hein? C'est dans moins d'un mois. Il y aura une émission spéciale sur les ondes de CKIA pour une 5e édition. Je vais présenter une émission complètement folle de beaucoup, beaucoup, beaucoup d'heures. L'année dernière, c'était 13h20. C'est pas un record à battre, là, mais en tout cas, c'est plus que 12 heures assurément qu'on va faire cette année pour la littérature québécoise. C'est dans le cadre de l'initiative Le 12 août, j'achète un livre québécois. C'est la 13e édition de cet événement-là qui se déroule un peu partout. Puis de notre côté, à Sequoia, ben, c'est une émission de radio qui va réunir beaucoup de gens, des auteurs, des autrices, des chroniqueurs, des chroniqueuses. C'est vraiment très varié et chacune de ces personnes vient présenter un ou des livres québécois, viennent parler, dans tous les cas, avec leur cœur, viennent vous orienter dans vos prochaines lectures. C'est une émission qui est vraiment assez dense, hein? on le sait bien, là, ça dure quand même longtemps. C'est plus de 12 heures, mais je vous invite à y jeter une petite oreille une fois de temps en temps, là, l'écouter, et sinon elle sera disponible évidemment en rediffusion. Donc ça va débuter à 8 heures le matin et ça va se terminer à 20 heures quelque chose ou 21 heures quelque chose. Je sais pas encore comment ça va aller. C'est un peu ça aussi le projet. C'est quelque chose qui est assez flexible. Ça dépend de la durée de chacune des chroniques, chacun des segments de l'émission. Donc, ça va être complètement fou. Puis j'ai vraiment hâte de vous retrouver le 12 août sur les ondes de Sequoia pour cette émission complètement folle.

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1: Vendredi lecture a été fondé en 2011 et c'est considéré comme étant le premier événement littéraire francophone sur les réseaux sociaux. Les internautes du monde entier sont invités à partager leur lecture tous les vendredis sur Facebook et Instagram. Et comme nous sommes diffusés en direct les vendredis, ben, je ne pouvais pas résister à l'idée de vous demander quelle est votre lecture du vendredi. Et tout ça, évidemment, c'est approuvé par Vendredi Lecture. Là. L'officiel, d'ailleurs, c'est le thème que j'ai créé avec ça, ça a été vraiment fait en collaboration avec Vendredi Lecture. Donc, inquiétez-vous pas, je ne vole rien, j'emprunte avec permission. Pour partager vos lectures avec nous, c'est super simple, c'est sur Facebook et Instagram. Les comptes sont au nom de Julie Lioli. On peut aussi me joindre par courriel au julie.colin@ckiafm.org. Colin, ça prend deux L, c'est très important, hein? Sinon, ben, je ne saurais pas que vous avez une suggestion pour nous. Donc, je vous en partage quelques-unes. On a Dany Boisvert qui lit un livre de saison, hein? Lumière des oiseaux de Pierre Morancy. C'est paru chez Boréal Seuil. Il y a Marie-Pierre Lins qui lit La Reine des Ombres de Sarah J. Maas. Nathalie Anne Roy lit Blast de Véronique D'Anjou. Stéphanie Poirier lit La Chorale du Diable de Martin Lessard, de Martin Michaud. J'ai une belle contraction de Martin Michaud. C'est une aventure évidemment de Victor Lessard, son détective, son policier super connu, que même des séries et tout ça. Là. Donc, La Chorale du Diable de Martin Michaud. Que c'est la lecture de Stéphanie Poirier. On a Laurie Lambert qui lit « Ces choses qu'on cache » de Lucy Score. Lynn Leclerc lit « Mr. Big ou la glorification des amours toxiques » d'India Desjardins. C'est paru chez Québec Amérique. Isabelle Arsenault lit « Le dernier Fred Vargas, une unique lueur ». Il y a Diane Côté qui lit « Je suis pilgrim ». Sinon, je vais aller voir du côté de Instagram qu'est-ce qu'on nous a envoyé. On nous a envoyé, il y a Reed Auteur qui lit « Les messieurs de Bruxelles » d'Éric-Emmanuel Schmitt. Et Martin Lemelin lit « Charlie Muscrat » de Harold Johnson. C'est particulier, mais divertissant. On a aussi eu une autre suggestion. Alors, moi, je me promène d'une page à l'autre, vous n'avez pas d'idée. C'est Québec Ville de littérature Nisco qui a répondu, sont en train de lire « Sanak » de Miti Arjuk Napaluk. Hey, moi, j'ai tellement de la misère en plus à lire des noms que je ne connais pas. Donc, « Sanak » de Miti Arjuk Napaluk. Donc, « Sanak », c'est S-A-N-A-A-Q. Puis le nom de l'auteur ou de l'autrice, c'est M-I-T-I-A-R-J-U-K. N-A-P-P-A-A-L-U-Q. Donc voilà, si ça vous intéresse de faire ces découvertes. Et là, je vous dis, c'est vendredi lecture, donc on se partage ça le vendredi. Hein, nous, c'est parce qu'on est en direct le vendredi. Mais évidemment, vous pouvez répondre à tout moment pour participer à vendredi lecture. Il n'y a vraiment pas de date d'expiration. La publication ne sera pas effacée à minuit ce soir. Vous pouvez participer comme vous voulez, puis vous pouvez répondre aussi aux gens qui ont déjà participé, donc n'hésitez surtout pas.

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13: Bonjour, ici Juliane Perrault. Voici votre bulletin du vendredi 17 juillet 2026. Des organismes communautaires lancent un message à la Ville de Québec. Ils demandent un moratoire sur 4 articles du règlement sur la paix et le bon ordre de la Ville. Selon la Ligue des droits et libertés, section Québec, la Ville s'arroge en démantelant des campements de droits qu'elle n'a pas. On demande pour ces articles-là que leurs applications sur le terrain soient suspendues, lance Josiane Proto, coordonnatrice à la Ligue des droits et libertés, section Québec. Sans les buffets du règlement municipal, l'intervenant suggère de procéder ainsi en attendant que la Ville, les organismes, les juristes, les avocats et toutes les parties prenantes puissent s'asseoir autour de la table et discuter de la question afin d'arriver à de meilleures solutions. Consultez le texte complet au ckiafm.org dans la section Actualité. Le journaliste du média Mon Quartier, Olivier Alain, nous apprend que le musée ambulant propose tout au long de l'été une série d'ateliers de création à même ses bureaux du Vieux-Québec. L'activité nommée Les Matinées artistiques propose aux participants de découvrir une série d'œuvres en groupe et de s'en inspirer à leur tour par la suite. Des ateliers allant du modelage d'argile sans cuisson à la linogravure, au dessin et au collage se déroulent dans le bâtiment Church Hall au 31 rue des Jardins, tout près de la cathédrale Holy Trinity. C'est d'ailleurs hier que débutait la saison estivale 2027 des concerts du midi à la cathédrale Holy Trinity. Les spectacles sont gratuits ou sur contribution volontaire. D'une durée de 45 minutes, les spectacles sont présentés chaque jeudi à 12h30 et ce jusqu'au 27 août. Le prochain spectacle est le 23 juillet. Vous pourrez notamment entendre Alejandra Cifuente-Diaz en piano. Elle vous offrira un voyage dans les œuvres de Chopin, Bach et Enodi. Demain, le service d'entraide de Basseville vous propose de créer vous-même votre mini-jardin en pot pendant un atelier sur les bases de la permaculture. Le matériel est fourni et l'événement se tient à la boîte à fripes à 14h. Tous les détails se trouvent sur la page Facebook du service d'entraide de Basseville. Et finalement, le gouvernement du Québec autorise la construction d'une nouvelle école secondaire à Sainte-Catherine, la Jacques-Cartier, ainsi que l'agrandissement de l'école primaire des Explorateurs. Ces projets qui avaient été mis sur pause en raison des restrictions budgétaires de 2024 visent à répondre à la forte croissance du nombre d'élèves dans le secteur. La future école secondaire offrira 870 places, tandis que l'école des Explorateurs sera agrandie de 12 classes et un gymnase. C'est ce qui conclut cette édition. Au nom de toute l'équipe, bonne journée à l'antenne de CKIA 88.3 FM et CKIAFM.org.
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0: vous êtes bien à l'émission Julie Lioli avec Julie Collin pour vous accompagner jusqu'à 18h aujourd'hui sur les ondes de CKIA. La 7e édition du Festival de littérature jeunesse de Montréal aura lieu à La Chine sur l'île de Montréal le dimanche 9 août. Pour en parler avec nous, je rejoins Virginie Saint-Louis-Grégoire qui est l'une des personnes qui organise cet événement. Bonjour!
1: Bonjour!
0: Qu'est-ce que c'est le Festival de littérature jeunesse de Montréal?
1: Le Festival littérature jeunesse, c'est le paradis des livres pour les enfants. C'est une rencontre entre des auteurs. C'est vraiment un événement rassembleur où est-ce que tout le monde trouve son compte.
0: Ça a lieu au Parc Noël Spinelli.
1: Exactement. Le Parc Noël Spinelli se trouve en plus au bord de l'eau sur le magnifique lac Saint-Louis. Donc, en plus, on est dans un environnement magnifique.
0: Donc, c'est un événement qui est organisé par Opération Culture et Festivités de l'Ouest. Qu'est-ce que c'est?
1: Nous, on est un organisme à but non lucratif qui a été fondé dans l'arrondissement de la Chine il y a quelques années. On chapeaute un autre festival qui s'appelle Dame Festive, qui est plus en musique au printemps. Ça se déroule aussi à la Chine. En fait, c'est pas nous qui a fondé le Festival Littérature Jeunesse. Ça fait 2 ans, c'est notre 2e année qu'on l'a repris parce que les mamans qui avaient fondé l'événement voulaient passer le flambeau. Donc, on a eu la chance là, de rencontrer ces magnifiques mamans qui avaient fondé ce festival avec tant d'amour, qui avaient besoin de passer le flambeau là, à une équipe plus de logistique et donc qui était plus du monde de l'événementiel parce que ça avait pris une ampleur là, un petit peu plus prenante pour elle. Mais ce qui est beau, c'est qu'ils sont toutes encore impliquées avec nous, là, donc soit pour venir nous aider sur le festival, soit pour nous aider à monter

0: tendance, tout ça. Fait que ça va être plus en grande envergure. On a la zone famille où ça va être vraiment plus des lectures. C'est sous un grand chapiteau octogonal. Donc, les enfants s'assoient. Il y a plein de petits beanbags, de petites chaises. Fait que les amis s'assoient. C'est vraiment plus des lectures. On est posé puis on écoute. On a la zone créative où est-ce qu'on va demander aux enfants de participer à des ateliers vraiment plus créatifs. Fait que là, cette année, avec Benoît, on va créer une chanson. On va aussi faire un truc de matière avec Aminet. On va faire des petits fanzines avec Mélissa Perron. Fait que, c'est vraiment plus des activités où est-ce que les enfants vont toucher à la matière. Puis finalement, on a la zone BD qui est vraiment, ça va être la zone où est-ce qu'on va rencontrer des auteurs de bandes dessinées, jeunesse évidemment. Puis de là, il y a des activités aussi un peu interactives où est-ce qu'on va participer, soit qu'on dessine, soit qu'on invente l'histoire avec les auteurs. Fait que c'est très, très interactif aussi comme zone. Puis finalement, bien, il y a l'allée des exposants où est-ce qu'on va retrouver plusieurs maisons d'édition qui vont venir présenter des livres de leur maison d'édition, mais aussi il y a beaucoup de dédicaces. Donc, ils vont inviter leurs auteurs chouchous. Il va y avoir plein d'autres auteurs qui ne sont pas nécessairement sur la programmation qu'on va pouvoir rencontrer là.
1: Ah, les auteurs incontournables aussi qu'on va pouvoir y voir, il y a Simon Boulris.
0: Simon Boulris, on a la chance qu'il soit le porte-parole du festival depuis la première année. Donc, un fidèle amoureux de l'événement. On est très, très chanceux de travailler avec lui. Donc, oui, Simon est toujours là. Il va faire une lecture à la fin de la journée sur la grande scène aussi. Mais toute la journée, là, il se promène d'une zone à l'autre. Il est très, très proche du public.
1: Jean-Gaustin aussi, qui est très présent.
0: Jacques, c'est lui qui dessine toutes nos... c'est notre illustrateur là, pour l'événement. Donc, c'est encore lui cette année qui a fait la magnifique affiche qu'on a lancée. Fait que Jacques, oui, il vient toujours... il ne donne pas d'activité cette année, mais il vient toujours au festival là, faire des dédicaces. Vous pouvez le trouver là, au kiosque de la librairie Les Passages, qui est la librairie locale à la Chine. Donc, ils ont un kiosque qui vont pouvoir inviter là, des auteurs qui ne sont pas nécessairement sur la programmation.
1: C'est un événement qui est inclusif et accessible. Est-ce que vous pouvez nous présenter quelques mesures qui ont été mises en place pour assurer l'inclusion de toutes et tous, s'il vous plaît?
0: Oui. On aime beaucoup le fait que près de la moitié des activités est présentée en langage des signes. Donc, ça donne une accessibilité à tous de pouvoir participer. Donc, ça, c'est quelque chose qui avait été mis en place déjà par les gens avant nous. Donc, on a évidemment continué cette initiative super importante, fait que près de la moitié de la programmation. L'accessibilité dans les chapiteaux, on met toujours des planchers de bois pour que ça soit facilement accessible pour tous. On a mis une petite zone calme aussi pour les enfants qui auraient besoin de se reposer un petit peu, même si le festival, malgré qu'il y a plein d'enfants, c'est une zone très, très tranquille. C'est assez surprenant à voir comment les enfants sont captivés. Donc, c'est pas très bruyant déjà d'avance comme événement. Mais ouais, si les gens ont besoin de se retirer un petit peu, là, il y a cette petite zone-là. Évidemment, ça ressemble un peu à ça. Là.
1: Est-ce qu'il y a des frais pour participer à cet événement?
0: Absolument pas. Nous, on est vraiment pour les activités gratuites. Rendre l'art accessible, c'est dans notre mission. Donc, non, c'est gratuit pour tous et toutes.
1: Quel site Internet on peut consulter pour avoir tous les détails?
0: Ouais. Le site internet du festival est le fljmontréal.com.
1: Donc, à l'intérieur, on a la programmation, les mesures d'accessibilité, exact. Toutes les informations qu'on a besoin de savoir pour cette 7e édition du Festival exact. De littérature jeunesse de Montréal qui aura lieu le dimanche 9 août, juste à temps pour le 12 août en plus. C'est-tu pas merveilleux,
0: oui.
1: Cette affaire-là?
0: C'est quand même probablement réfléchi, je sais pas, mais ça a toujours été dans le début à août, fait qu'on on aime ça qu'on promouvoie des livres, puis après ça, ben, les parents, on espère qu'ils vont les acheter sur place, bien sûr, évidemment, mais après, on les encourage évidemment à aller le 12 août dans leur librairie locale là, pour encourager aussi. Donc, les dédicaces aussi vont être annoncées là, dans les prochains jours sur le site Internet. Présentement, ils ne sont pas encore là. Donc, dans la section exposant, dans les maisons d'édition, on va pouvoir aussi retrouver là, tous les horaires des dédicaces prochainement.
1: Très intéressant. Donc, auditrices, auditeurs, si vous avez envie d'aller découvrir le Parc Noël Spinelli, le Festival de littérature jeunesse de Montréal, ce sera à la Chine le dimanche 9 août. Merci beaucoup, Virginie Saint-Louis-Grégoire, d'avoir pris du temps avec nous aujourd'hui pour nous parler...
0: Merci.
1: De tout ça. Merci.
0: Merci pour l'invitation. Bonne fin de journée.
1: Bonne fin de journée.
0: Bye bye.

0: Vous êtes bien à l'émission Julie Lioli avec Julie Collin pour vous accompagner. Et là, là, il y a du monde en studio. Je pense qu'on veut un record en ce moment. On est 5 en studio. On a entre autres notre poète en résidence, Lux. Bonjour.
1: Bonjour.
0: Donc là, qui sont ces magnifiques personnes qui sont avec nous en studio?
1: Ah ah, ben on a d'abord Morgane qui est cachée.
0: Qui est cachée, qui n'a même pas de micro, mais qu'on va peut-être entendre un petit peu à travers.
2: Je vais avertir à ASMR, si vous voulez.
1: On a Jude Beaumère.
3: Allô, voilà.
1: Et Caroline Belzile-Normand.
4: Bonjour.
0: Donc, c'est ça, on est quand même nombreuses en studio en ce moment, parce que là, ce soir, il y aura un événement ramène.
1: Mais oui, imagine-toi donc, un événement ramène en juillet.
0: Ben, il y en a 4 par année, en
1: quelle
0: même
1: joie.
0: Temps.
1: À la librairie Saint-Jean-Baptiste, oui.
0: C'est ça.
1: Oui, donc, c'est ça, ça faisait quelque temps qu'on n'était pas allé à la librairie Saint-Jean-Baptiste. Donc, là, c'est un plaisir d'y retourner en ce soir d'été pour présenter une soirée qui a pour thème « Main courante ».
0: C'est intriguant, ça.
1: C'est très intriguant.
0: Donc là, Morgane ne participera pas à la soirée. Tu n'étais pas dans le line-up pour ce soir. Tu étais là la dernière fois, par contre.
2: Je suis juste un addict chronique au micro ouvert.
0: Oh! Donc là, on a 2 invités. Ça va être Jude et Caroline.
1: Exactement. Jude est là parce que, dans le fond, c'est quelqu'un qui a gagné un prix. Qui a gagné un prix pendant la soirée Télécrochet en mars dernier. Mmh! Puis, dans le fond, nos juges avaient été éblouis par sa performance. Et nos juges, Valérie Forgue et David Nadeau, on les salue. Et il y avait 3 gagnants-gagnantes à ce concours. Donc, il y avait Jude, il y avait Caroline Rancourt et Alix Paré-Valran.
0: Donc, dans les prix qu'il avait à remporter, c'était une participation à une soirée ramène?
1: Oui, en plus de quelques prix en marchandises ramène, il y avait aussi le choix d'une date, en fait, pour une de nos soirées de cette année. Donc, Jude, c'est ce soir, puis Caroline, ça va être... l'autre Caroline Rancourt.
0: Il y a plus une Caroline sur Terre!
1: Ça va être en octobre. Donc, là, on s'est dit, vu que Caroline Rancourt n'était pas disponible ce soir, ben, on a dit Caroline Belzile-Normand, ben ça serait quand même...
0: une Caroline de remplacement, tu sais. Jude, comment t'as orienté ton texte à l'époque, là, en mars, là, on se rappelle, dans le passé, un peu comment t'avais fait ton texte à cette époque-là?
3: Moi, ça fait plusieurs soirées ramène que je viens... parler au micro ouvert, c'est quelque chose que j'ai toujours aimé. C'est tellement une belle plateforme, une belle crowd. À chaque fois que j'y vais, je trouve tellement une belle réception. Le public est tellement agréable. Fait qu'en tout cas, c'est comme moi aussi, je suis pas là à tous les micros ouverts, mais j'aime ça y aller. Fait que j'ai toujours un peu des écrits sur le bord sur lequel je travaille. Puis cette soirée-là, dans le fond, je m'apprêtais à avoir une période de convalescence. J'ai reçu une grosse chirurgie et tout ça. Puis c'était au mois d'avril, le 2 avril. Donc le mois de mars, pour moi, ça précédait cette grande date-là. Puis j'avais vraiment comme une envie de partager, un besoin d'extérioriser quelque chose. Puis j'en ai profité pour partager des extraits du recueil sur lequel je travaille depuis quelques années. C'est lent comme processus, mais en tout cas, depuis qu'il y a quelque chose qui était là, fait que au mois de mars, c'est ça que j'ai présenté, c'est des extraits là, de ce recueil-là, qui a comme un nom qui se meut tranquillement avec le temps. Des fois, c'est « Même pas mal », puis en ce moment, c'est « Même pas moi ». fait que, en tout cas, le titre change au fur et à mesure de l'œuvre qui se compose. Là. Mais ouais, en mars, c'est ça que j'ai décidé de présenter, là, un bout de ce recueil-là.
0: Puis ce soir, à quoi on peut s'attendre?
3: Ben, évidemment, j'ai reçu ma chirurgie le 2 avril, puis ensuite de ça, j'ai passé 2-3 mois en convalescence à pas travailler, puis à vraiment comme plus être en période de cocon, si on peut dire. Fait que j'ai continué à travailler sur des extraits de texte pendant ce temps-là, puis ce que je présente ce soir, ça va être la suite, en fait, de ce que j'avais présenté là, au mois de mars, qui étaient, eux, des extraits, somme toute, un peu vieux, qui n'avaient pas beaucoup bougé depuis longtemps, mais depuis cette date-là, en fait, j'ai continué d'écrire, puis il s'est développé plein d'autres extraits de texte. Fait que là, je présente un autre volet de cette même œuvre-là qui continue de grandir, puis éventuellement, peut-être, m'en sera quelque chose sur une tablette.
0: Puis Caroline, de ton côté, à quoi on peut s'attendre ce soir?
4: En fait, je travaille depuis un certain moment sur un micro-lexique sonore. Puis, le thème de main m'inspire vraiment beaucoup. parce que j'ai un costume de main géante avec lequel je performe avec des sons. Puis, c'est ça, j'ai comme un micro-lexique de néologismes qui sont liés justement au rapport au son, au langage, à la performance, puis que j'ai mélangé avec différentes thématiques. Puis d'ailleurs, je suis retournée dans mes vieux manuscrits papier parce que souvent, quand j'écris, j'écris à l'ordinateur, puis ce que j'écris à la main, je le récupère pas. Des fois, c'est très, très brut, très... souvent, je trouve très mauvais. puis finalement, j'ai repris certains extraits de ce micro-lexique-là, puis je les ai mélangés avec mes néologismes, puis une thématique de la main qui revient beaucoup, puis je suis obsédée par la main. Donc, ça va être une occasion de lire des extraits de textes inédits pour justement les voir comment ça sonne devant public. Donc, c'est vraiment une belle invitation de Ramène. Je suis très contente.
1: Puis, tu sais, quand on a choisi le thème pour cette soirée-là, on était comme... On savait que ce serait vous deux, là. Puis là, on était comme... Ben là, les deux travaillent avec les mains de manière très différente. Mais, tu sais, parce que Jude fait travaille en massothérapie. Puis je savais qu'on avait... que Caroline avait une thématique de main dans son travail. Donc là, c'était comme... Mais là, il faut absolument qu'on joigne ces concepts-là ensemble puis qu'on crée un événement à leur image, en fait. Puis main courante, ben, en même temps, c'est un petit jeu de mots, là, parce que c'est autre chose, hein, une main courante. C'est pas juste une main qui court.
0: c'est pas juste une main qui court! J'ai tellement une image de famille Adams en tête, là. Mais... Non, c'est aussi comme la façon sécuritaire, par exemple, de prendre un escalier roulant.
1: Oui, ou pas roulant, juste un escalier normal.
0: Ouais, mais elle court pas.
1: Elle court pas. Elle est statique. Une main courante statique. Donc, tu sais, il y a moyen de s'amuser beaucoup avec un thème comme ça qui, à prime abord, peut sembler un peu comme « qu'est-ce que c'est ça? C'est pourquoi? » Mais quand on fouille un peu, c'est comme « ah non, mais c'est ludique en même temps. » Je pense que ça va être drôle. J'ai hâte d'entendre ce que les gens vont avoir écrit à propos de ça. Donc, puis vous autres aussi, en plus. Donc, le concept de la soirée, c'est assez simple. C'est à la librairie Saint-Jean-Baptiste, 565 rue Saint-Jean. Les portes ouvrent à 19h. La soirée commence à 20h. C'est contribution volontaire. Et après les prestations de nos invités, il y a un entracte. Et après, il y a le micro ouvert.
0: Oui, où Morgane est vraiment addict.
1: On a nos réguliers, là. On a des gens qui sont là, qui viennent juste entendre. Il y en a qui entendent et lisent. Il y en a qui alternent. Tu sais, fait que c'est tout le temps une belle crowd. On aime ça, là, pour vrai, à chaque fois, là.
0: Puis pour lire au micro ouvert, là, est-ce qu'il faut être vraiment comme super bon, puis avoir déjà publié des livres, puis tout ça, ou n'importe qui peut tester des textes? Là.
1: Idéalement, oui. Faut être vraiment bon pour avoir publié. Non, c'est vrai.
0: Super élitiste, là. Faut vraiment t'aies fait tes preuves avant, sinon t'es pas bienvenue.
2: C'est ça qui est merveilleux des micros ouverts, parce que ça permet justement de tester des choses, d'expérimenter. Ce que je trouve touchant de la foule que les ramènes attirent, c'est qu'on a beaucoup de premières lectures. Mm. Et comme le public a une oreille extraordinaire, les premières lectures sont accueillies avec beaucoup de chaleur, autant que les deuxièmes, que les dixièmes, que les deux centièmes. Et ça fait une énergie qui est merveilleuse, en fait. Fait que c'est pour ça, vous êtes gêné de venir amener un texte, faites-le lire par un ami. Mm. Vous pouvez lire le texte des autres, vous pouvez lire un extrait qui vous a touché dans vos dernières lectures, vous pouvez lire votre dernier poème, votre dernière nouvelle, votre dernière chanson. C'est ça qui est beau. C'est vraiment un espace pour se faire la main ou se casser les dents, puis le faire, l'essayer, tester la scène, puis prendre la piqûre.
0: Puis ce soir, ce sera l'occasion de se faire la main courante, en plus. Puis c'est une durée de 3 minutes.
1: Oui, idéalement, les textes sont d'une durée de 3 minutes. Puis,
0: mais 3 minutes maximum, en fait.
1: Oui, c'est ça. Oui. Bien, en fait, pour une raison extrêmement simple, c'est que en tant que personne qui écoute, on a une capacité de rétention limitée. Donc là, déjà, mettons, on écoute les textes des invités au départ. Donc là, c'est déjà un gros chunk d'attention, tu sais. Fait qu'après ça, on en écoute plusieurs. Fait que si c'est beaucoup très long, là, ça se peut qu'à un moment donné, on fasse juste comme se perdre des nuages, là. Donc, tu sais, c'est un peu ça la raison pour laquelle on limite à 3 minutes. Et en plus, ça permet d'entendre plus de monde. Oui. T'sais? Donc, il y a ça aussi quand même qui est en jeu quand on dit 3 minutes, c'est 3 minutes. C'est surtout pour ça. Mmh. Donc, pour que ça reste plaisant, puis qu'on soit capable de recevoir les textes avec autant d'attention, tu sais.
0: Mmh. C'est très varié, ça va dans toutes sortes de directions, les textes, là, on ne sait jamais à quoi s'attendre, c'est ça qui est magnifique aussi.
1: Oui, puis ce que j'aime, c'est qu'à la fin, il y a tout le temps quelqu'un qui avait un texte caché dans son cellulaire ou dans ses poches, là, que là, tout d'un coup, il déballe, puis tu sais, c'est comme, hey, si on n'avait pas insisté, là, ça serait resté caché. Moi, j'en reviens pas, tu sais, fait que, mais à chaque fois, il y a quelqu'un qui dit « Ah, mais finalement, j'ai peut-être quelque chose. Ha, ha, ha. » Tu sais, fait que ça permet ça. Ça permet de dévoiler des trucs enfouis, là. Puis aussi, une chose que j'aime dans ces soirées-là, c'est que c'est pas juste des jeunes. Il y a du monde de tous les âges, de tous les milieux, de tous les horizons qui arrivent puis qui se lancent sur la scène avec courage pour présenter quelque chose. Moi, ça me touche à chaque fois. Là. Je me tanne pas, ça fait 10 ans, là.
0: Et plus que 10, là.
1: Bien, les soirées Ramène ont commencé en 2016.
0: OK, il n'y en avait pas l'an 1?
1: Non.
0: Oh!
1: Non, en fait, nous, on a pris la relève, pour la petite histoire, là, on a pris la relève du collectif Réparation de poésie, qui faisait des soirées à la librairie Saint-Jean-Baptiste depuis longtemps. C'était animé par Marc Boutin, feu Marc Boutin. Puis, dans le fond, ils nous ont passé le flambeau. Puis, dans le fond, c'est Stéphane Robitaille qui a fait le lien entre nous deux. Puis, je me rappellerai toujours du soir où Alix Paré-Valran a dévalé la côte Salaberry en disant « Lux, il faut que je te dise quelque chose. Il faut que je te dise quelque chose. » Ils ont demandé, elle était dans une soirée de réparation de poésie, puis ils ont demandé si quelqu'un voudrait prendre la relève des soirées, puis moi, j'ai levé la main.
0: Maintenant que j'ai levé la main, peux-tu embarquer avec moi, s'il te plaît?
1: Ben, tu sais, on s'en est parlé, puis on a fait comme, hey, pourquoi pas, tu sais? Fait que the rest is a story, là.
0: Ben, de... ouais. Clairement.
1: Oui. Fait que c'est toute une histoire de main, tout ça, là.
0: Wow! Ah non, c'est très cool. Ben, tu sais, ça fait quand même longtemps, là. Ça fait plus de 4 ans qu'on fait de la radio ensemble, Lux. Puis à toutes les fois. Comment ça?
3: Tantôt, il est entre 2 et 4 ans.
1: J'ai dit 3-4 ans, ben, peut-être 2, tu sais.
0: Non. Ça fait. Ben, en fait, je t'annonce que ça fait 4 ans en mai.
1: C'est ça, hein?
0: Ouais. C'est qu'on a notre 5e année ensemble. Ça passe vite.
2: On va vous faire un radio anniversaire pour les 5 ans.
0: On pourrait faire ça.
1: Ça serait drôle, hein?
0: Ah oui, ben en plus, je suis pas un concept d'émission près, là. On s'entend avec l'émission du 12 août qui dure plus de 12 heures, avec mon émission sur les chats. Je pense qu'on est capable de se faire un 5e anniversaire ensemble. Mais à toutes les fois, j'apprends des nouvelles choses sur Ramène que je savais pas.
1: Puis là, moi, ce que j'aimerais savoir, c'est parce que là, on a des invités pour la soirée de ce soir. Puis là, on n'a pas encore beaucoup entendu les projets des gens qui sont là avec nous. Ça vous tente-tu de nous parler de qu'est-ce que vous faites à l'extérieur de mettons, être invité à une soirée Ramène? Qui veut se lancer en premier?
3: OK. Ben moi, je vais vous parler de ça.
1: Okay.
3: Donc, ben il y a un gros projet, en fait, sur lequel j'ai travaillé depuis 2 ans et demi. Là, j'ai tellement eu la chance de passer le flambeau à des personnes fantastiques. Je vous explique. Il y a 2 ans et demi, il y a un collègue qui m'a dit « Hey, j'ai un projet, j'ai quelque chose que je veux faire. J'aimerais ça monter un hébergement pour les personnes LGBT à Québec. » Il y a un problème avec l'hébergement. On se rend compte que si les personnes sont non conformes de genre, on ne sait pas trop où les héberger. Dans les maisons de femmes, les maisons pour hommes, c'est tout le temps comme, hein, il y a ça, enfin, maison pour femmes, maison pour hommes. Fait que là, les personnes queer, on les met où, tu sais? Fait que je dis, ton idée, c'est, il faut faire de quoi? C'est vrai, j'embarque, je sais pas ce que je peux faire. Moi, je suis massothérapeute, tu sais? Fait que. Mais j'ai le cœur sans main, puis la cause me tient à cœur. Fait que go, j'y vais. Fait qu'on a travaillé là-dessus, on est allé chercher d'autres collaborateurs. Fait qu'il y avait moi, il y avait Dimitri Cloutier, il y avait Sophia Rose Guimond qui travaille aussi dans le centre-ville à Québec comme intervenante, Ariane Boisvert qui travaille à Clinique Spot. Puis, dans le fond, c'est tout mis ensemble. Fait que moi, avec une expertise plus background littéraire, genre j'étais à l'école en littérature, puis les autres avec un background plus d'intervention, on s'est dit, bah, go, on monte ce projet-là. Donc, on a défriché le chemin parce qu'on était pionniers au Québec. Puis, ben, en fait, au mois de juin, on a eu notre assemblée de fondation, on s'est incorporé, puis on a élu un conseil d'administration pour porter le projet vers une structure, une subvention, un local et tout ça. Fait que depuis 2 ans et demi, on travaillait là-dessus. Moi, j'ai passé le flambeau parce que j'avais besoin de me rapatrier vers des projets plus personnels, mais il y a cette grande chose-là qui se passe, puis j'ai utilisé beaucoup le stage de Ramène parce que ça parlait, c'est une place qui permettait de rejoindre les gens de ma communauté aussi. Donc, ça, c'est un gros projet sur lequel j'ai travaillé dans les 2 dernières années, puis c'était vraiment incroyable comme tout ce qu'on a traversé puis ce qu'on a construit pendant ce temps-là. Donc, le projet continuera d'émerger, puis un jour, vous verrez un pignon sur rue de l'organisme Triangle Rose. Okay, ça, je suis vraiment excitée de partager ça avec vous aujourd'hui. Puis, dans mes projets, ben, il y a mon recueil là, sur lequel je travaille, puis pour lequel je considère là, déposer une demande de mentorat à Première Ovation, parce qu'ils ont vraiment des beaux programmes. Puis, Lux, depuis comme la première soirée ramène, je pense, à laquelle j'ai participé, m'a dit il faut que tu fasses Première Ovation.
1: C'est la première fois, oui, je te l'ai dit direct.
3: Oui, oui.
0: Il ne faut pas attendre d'avoir dépassé l'âge non plus. Ouais. C'est qu'à un moment donné, il faut le faire.
3: Oui, c'est ça. Puis, ce qu'il faut dire, c'est que moi, j'étais nouveau à Québec. Je n'avais aucune idée c'était quoi, ni comme où ça se coupe. Comment ça se passe, la poésie à Québec, là? Fait que, c'est ça. Fait que j'ai su ça, mais j'ai eu la chance de faire partie pendant 2 ans du Cercle de la relève des auteurs du Québec. Fait que j'ai travaillé avec plein de gens formidables qui ont presque tous publié. Wow, on a tellement une grosse relève, c'est malade, genre. Je l'ai fait pendant 2 ans, puis presque toutes les personnes avec qui j'ai travaillé ont publié des trucs. Fait que là, je suis comme, faudrait vraiment que je fasse de quoi avec ma poésie. Puis voilà.
1: Je connais le feeling.
3: Il faudrait donc que je fasse de quoi avec ça. Fait que ça, c'est mes deux plus gros projets dans les dernières années, là, poétiquement, mon recueil, mon travail auprès du Triangle Rose. Puis ben, sinon, ben, y a, en parallèle de tout ça, il y a ma mission de massothérapie sociale sur laquelle je travaille. Il y a 2 ans et demi, bientôt 3, je pense, j'ai monté ma business de massothérapie inclusive pour prendre soin des personnes plus vulnérables qui n'étaient pas full inclus dans la définition que je connaissais de la massothérapie, qui est plus un soin de luxe que les gens peuvent s'offrir si on... besoin, ben, qui ont du surplus dans la vie, dans le fond. Ce que je me suis rendu compte, c'est que les personnes qui n'avaient pas de surplus, ils avaient aussi mal au dos, puis qu'il y avait besoin qu'on prenne soin d'eux autres, tu sais. Fait que c'est pas parce que t'as pas nécessairement de sous dans la vie que t'as pas besoin qu'on prenne soin de toi. Fait que je me suis intéressée à ces clientèles-là, dans le fond. C'est qui les clientèles vulnérables à Québec? Fait que je me suis intéressée à ma communauté, les personnes trans qui reçoivent des soins d'affirmation de genre, mais qui ne vont pas recevoir nécessairement le aftercare qu'il y a après ça, là, tu sais, de la réhabilitation physique, physiothérapie, des trucs comme ça. Fait que moi, je me suis dit, je vais inclure ça dans ma vision d'entreprise. Ensuite, je me suis rendu compte que parmi cette clientèle-là, il y avait beaucoup de personnes qui avaient vécu des choses assez difficiles dans la vie, qui étaient, par exemple, victimes d'actes criminels. Donc, je me suis dit, ah, ben pourquoi pas me spécialiser aussi dans le soin des personnes, dans le trauma, par exemple, ou bien les enjeux de santé mentale, le handicap physique, la neurodivergence. Fait que, tranquillement, pas vite, j'ai élargi de plus en plus la définition de ce que ça voulait dire, l'inclusivité pour moi. Puis, j'ai monté comme tout mon projet autour de ça. Puis ben, maintenant, j'ai la chance d'avoir un bureau là, avec... je loue avec les organismes communautaires le NID sur Saint-Vallier à Québec. Puis, dans le fond, c'est un regroupement d'organismes communautaires pour la famille qui ont vu dans ma business là, une mission sociale. Puis, des communs, ce serait cool qu'on puisse cohabiter dans le même lieu. Fait que voilà, je suis avec Commune Action 05, les aidantes naturelles à la naissance, puis Nature au lait. Donc, ils sont tous dans les mêmes locaux avec qui je cohabite. Là, fait que, ouais, c'est pas mal ça qui m'occupe.
0: Comment ça t'inspire dans ton écriture de faire ça comme travail?
3: Ben, c'est tellement bizarre parce que la massothérapie n'est pas arrivée en premier comme... ça a été long avant que je trouve qu'est-ce que je voulais faire dans la vie. Puis j'étais déjà poète avant d'être massothérapeute. Puis c'est ce qui m'a amené à ça, c'est en fait la même chose qui m'a amené à écrire, et c'est le pouvoir transformateur de la douleur. Ce que ça peut faire, la souffrance physique, psychologique, sur l'identité. Comment ça transforme une personne, une vie, des valeurs, des actions. Fait que dans le fond, ouais, c'est vraiment ça qui m'a amené à la poésie, comme ce qui m'a amené à la littérature, finalement, puis à la massothérapie. Fait que, ouais, tranquillement, pas vite, tout gravite pour moi dans ma vie autour de ça. Puis ben c'est drôle parce qu'avec la main courante, c'était, tu sais, c'est le je viens présenter un texte sur lequel je travaille présentement, fait que c'est moi en ce moment qui rédige et qui travaille ça avec mes mains. Puis mais j'ai toujours quelque chose avec avec mes mains là. Vous autres, vous les voyez en studio là, mes deux mains sont complètement tatouées, fait que c'est vraiment pour moi mes deux mains c'est un vecteur de changement, c'est une façon d'aider les autres. Puis
1: hey, si je peux me permettre un commentaire, je suis fascinée parce que tu as nommé des organismes sur la rue Saint-Vallier-Ouest. Hein? Puis c'est tous des organismes qui ont rapport un peu avec l'enfance ou avec la naissance ou, tu sais, la famille. Puis là, tout d'un coup, on ajoute un organisme qui apporte des soins aux personnes trans. Puis moi, ce qui m'est arrivé tout de suite en tête, c'est oui, mais la transition, c'est une naissance. Puis c'est. Un nouveau début dans une vie, puis si c'est là qu'on a besoin d'un nid, d'une famille, puis d'action, c'est bien...
3: tellement, absolument.
1: Puis de soins, tu sais, fait que je trouve ça vraiment concept, en fait.
3: Full concept, tout à fait. Puis ce qui est plaisant aussi, c'est que ben moi, j'apporte aussi à ce groupe d'organismes communautaires-là, en fait, une vision qui n'est pas strictement d'un point de vue féminin sur être une mère, être un parent, comment ces rôles-là se jouent dans la vie. Fait que, tu sais, moi, je prends soin aussi des personnes queer. Ben eux autres, je leur apporte aussi des nuances sur la vision du genre puis de ce que c'est aussi d'être un parent parce qu'on s'entend que Saint-Sauveur, à Québec, c'est un quartier extrêmement queer. Fait que, tu sais, t'as des organismes pour la famille. Ben ça veut dire qu'il y aura des familles queer qui viendront... consulter les organismes, rechercher de l'aide et tout ça. Fait que, tu sais, c'est en cohabitant les uns avec les autres qu'on, finalement, en se côtoyant, qu'on se connaît, puis qu'on voit, qu'on se comprend mieux, tu sais. Fait que, moi, c'est ça que j'aime d'être auprès de toutes ces personnes-là, c'est de permettre là, un lien puis une cohérence, en fait. Moi, je vis dans ce quartier-là, je me tiens dans ce quartier-là, je travaille dans ce quartier-là. Fait que, oui, je vois une grande cohérence, un désir de cohérence.
1: Ben, tu sais, tantôt, tu parlais de défrichage, là. Ben, ouais. Nous autres, quand on a eu les enfants, on était comme une famille queer avant que ce soit à mode, on pourrait dire.
3: Oui,
1: c'est
3: ça, comme...
1: avant que ce soit
3: dans les médias, là.
1: C'est
3: avant
1: ça,
3: que ce soit un sujet.
1: C'est ça, avant que ce soit un sujet. Fait que nous, on savait même pas qu'on était un sujet, t'imagines? fait que, tu sais, pour avoir droit au service, il fallait qu'on fasse un coming in, en fait. Il fallait qu'on joue à être une famille hétéro. Six, tu sais. Puis je vois ça d'un très bon œil. J'ai hâte de voir comment ça va évoluer avec tout ça dans le quartier. Puis tu sais, je suis content que ça puisse arriver. Tu sais, c'est sûr, nous autres, on aurait aimé ça de l'avoir avant, là, mais de voir que ça, il y a une possibilité, moi, ça me touche vraiment. Puis merci et félicitations. Puis là, moi, je vois Caroline qui est là, tout en silence à côté.
0: Mais ben non, mais Caroline, on veut l'entendre.
1: Mais c'est parce que je sais qu'il y a plein d'affaires qui se passent, puis là, j'aimerais ça que tu nous en parles.
4: Oui.
1: Par où commencer? Est-ce que toi, mettons, on se connaît peu, en fait, dans la vie. C'est juste que maintenant, on s'est regardé, puis nos yeux ont comme cliqué ensemble, puis ça a fait comme, hey, oui, allô. puis on s'est présenté, puis tout. Mais tu sais, mettons, je connais pas beaucoup ton parcours. Tu peux-tu nous en parler un peu? D'où est-ce que tu sors? D'où c'est que tu arrives? Qu'est-ce que tu as écrit? Où est-ce que tu t'en vas?
4: Oui, ben en fait, c'est sûr que moi, j'ai commencé plus un parcours en art visuel. Puis après, j'ai bifurqué un peu vers le cinéma d'animation. Puis en ce moment, je suis en train de faire un doctorat qui termine jamais sur le cinéma d'animation, littérature, cinéma des femmes, les différentes méthodologies, ses recherches créations. Donc, certains amorces filmiques sont commencées, d'autres moins. Puis c'est intéressant parce que, par exemple, pour la poésie, j'analyse le rapport de l'image avec la poésie, comment les deux peuvent communiquer ensemble, puis à travers différents exemples, à travers ma propre poésie aussi. Puis, ben justement, je suis en train de préparer une performance littéraire ben, très multi sur un de mes recueils de poésie qui s'appelle Pussy Ghost, que j'avais publié aux Écrits des Forges en 2021. Puis, à partir de ces textes-là, je fais une genre de, on pourrait dire, interprétation sur scène avec un costume de chat, puis un karaoké poétique et aussi ben, de l'art sonore, puis aussi de l'animation. Donc, il va y avoir aussi un film d'animation qui va naître de ce projet-là avec du papier découpé, des silhouettes et tout ça. Donc ça, c'est un de mes projets. Puis cet été, je dirais que je suis beaucoup dans l'art sonore, l'exploration entre la voix, même des sons très gutturaux, des sons qui ne ressemblent pas à des mots. Fait que j'aime bien le jouer avec l'indistinction d'un mot versus aussi le fait qu'on puisse l'entendre, le traduire. Puis, par exemple, justement, j'avais filmé ma performance où je suis déguisée en main. Puis, il y avait beaucoup de néologistes. Puis, j'avais envoyé ça à quelqu'un qui faisait des sous-titres. Puis, ça a été quand même un enjeu de trouver l'équivalent de néologisme de néologisme français en anglais. Des fois, il y avait même certaines parties qui étaient un petit peu anglaises. Mais des fois, elle les a laissées comme en italique quand c'était intraduisible ou difficilement... où c'était un peu compliqué de trouver un équivalent anglophone. Puis, mais je trouvais ça a été vraiment super bien. Ça a été intéressant aussi d'analyser cette forme de traduction, de mots inventés d'une langue à l'autre, parce que dans le fond, c'est un peu moi qui dirige le sens de ces mots-là aussi. Puis la traductrice, elle les a interprétés à sa manière, mais c'était intéressant de tout ce rapport-là. Un nouveau langage, puis comment le traduire également. Puis, c'est ça, tu sais, je suis vraiment dans les recherches sonores, puis je vais faire un spectacle sonore à l'Ampli à la fin août, qui va s'appeler, justement, on parlait de trauma, mais ça va s'appeler trauma trans, puis,
1: c'est bon.
4: Puis c'est comme une transe de trauma avec plein de sons, puis un peu de poésie, et c'est ça, des sons gutturaux aussi. Fait que je suis un peu dans la recherche sonore, poétique, puis c'est ça.
1: Mm-hmm. Dans le fond, moi, j'entends ton nom depuis des années. Puis là, c'est comme une joie et un honneur pour nous de t'accueillir ce soir, parce que je vais enfin voir qu'est-ce que tu fais.
4: Oui, ben en fait, c'est drôle parce que quand j'ai écrit mes deux premiers recueils, ben c'était pas mal la pandémie, puis ben tu sais, j'avais commencé avant puis tout, puis j'avais des amis qui disaient "Hey, pourquoi tu vas pas dans les soirées du collectif Ramen lire tes poèmes?" Puis là, j'étais pas prête à ce moment-là, tu sais, comme d'aller casser mes textes sur scène. J'étais beaucoup plus dans ma tête puis dans mes mots et tout, puis là, de plus en plus, tu sais, je fais plus de scènes et tout, fait que je me sens plus à l'aise, puis je suis contente que vous m'ayez invité aussi.
1: Ben tu sais, c'est ça, ça s'est passé tellement comme par hasard. C'était pendant le Salon du livre, on s'est croisés, puis ça a fait comme "Hey, mais ce serait le fun, ah oui, puis là, mais quand on est resté en contact comme ça. Puis récemment, on a donné des ateliers dans le cadre du même festival d'ateliers à la Maison de la littérature. Puis on a appris à se connaître davantage. Puis là, quand j'ai entendu l'intérêt envers les mains, là, j'étais comme « OK, ça y est, avec Jude, ça va être parfait. » Tu sais, donc il y a plein de choses comme ça qui arrivent un peu par hasard. Puis ouais. Des fois, ce qui est le fun de faire des jumelages comme ça d'artistes qui se connaissent pas nécessairement, c'est que, ben après, les gens, ils se parlent, ils se connaissent, puis des fois, ça donne lieu à des collaborations, même des fois, des années plus tard. Tu sais, on sait jamais qu'est-ce qu'on peut créer comme lien, comme contact, mm-hmm. Tu sais. Puis après ça, ben ça fait plus de monde qui connaissent le travail de chacun, tu sais. Donc, Les soirées Ramen, à mon sens, sont importantes pour ça. Puis oui, c'est du travail gratuit, dans l'ombre pendant longtemps, mais en même temps, je me dis, hey, mettons qu'on arrêterait là, ah, ça ferait un trou, là. Tu sais, donc, on est content de continuer. On sait jamais combien de temps ça va pouvoir durer, mais pendant qu'on est là, je suis à même d'observer les bienfaits que ça a chez les gens. Fait que je me dis, OK, encore une petite fois de plus.
0: Oui, parce qu'il y en a déjà eu une pause quand même avec Ramen.
1: Oui, il y a eu une pause de un an qu'on a fait juste des soirées sur demande. Il y a des organismes qui nous ont invités. Mettons, de mémoire, il y a la Maison Louis Fréchette qui nous avait invités deux fois à Lévis, tu sais. Puis aussi dans des organisations comme, mettons, Divergent, il y avait eu un bal, tu sais. Donc, Mais c'était vraiment juste sur demande, puis de manière ponctuelle, pendant un an, on s'est calmé le pompon. Puis là, ben après, on a fait des soirées mensuelles à la charpente, puis aux 3 mois à la libre, parce que, tu sais, why not? Mais, mais je sais pas si on va continuer avec une cadence aussi forte dans les années suivantes. C'est ce qu'on va voir, on sait jamais, tu sais, ramène, c'est ce qu'on en fait, puis c'est un vieux char, là. Ça, il a roulé. Fait que c'est sûr qu'on ne sait jamais combien de millages qu'il peut faire encore. Il a depuis longtemps passé sa garantie. T'sais, au début, on s'attendait à 6 mois. Là. Donc, on est juste vraiment content d'être encore là. Ce que je sais, c'est que le 9 août, il va avoir une soirée à la charpente.
0: OK.
1: Ouais, ça, c'est une chose que je sais. Qui a été planifiée. Je sais aussi que ça va avoir rapport avec de l'horreur. Je sais que ça va avoir aussi rapport avec Sébastien Aymon, parce que...
0: Mais là, c'est sûr, j'allais le dire. C'est comme ça, va de soi.
1: Je sais qu'il y a une question d'atelier, de film, puis de quelque chose d'horreur. Fait qu'il va y avoir de l'écriture là-dedans, là, puis il va y avoir aussi un micro ouvert en lien avec le... Dans le fond, je suis en train d'écrire l'event. Dans le fond, c'est quand même pas mal d'affaires. Okay. Donc, c'est le 9 août, ça va être en début de soirée, là, de 19h à 21h à peu près. Là. Donc, c'est un rendez-vous qui est encore secret. Il y a juste nous autres que c'est.
0: Juste, nous cinq en studio et toutes les auditrices et tous les auditeurs qui écoutent. Mais on a souvent des primeurs à l'émission.
1: Ça, c'est vrai. Ça vient avec le deal, là. C'est comme, ah, Julie, elle nous invite à tous les mois, ben il y a toujours une primeur.
0: J'ai jamais rien exigé, mais j'en suis très heureuse, évidemment.
1: Ben tu sais, on est reconnaissant. On est reconnaissant que tu nous offres cette tribune-là. Puis, tu sais, aussi, il y a des fois des invités qu'on a qui n'ont même jamais fait de radio. Donc, c'est comme une première expérience en plus, des fois, de faire une première lecture en contexte semi-pro, tu sais. Donc, parce que le cadre est pro, mais vu qu'on n'a pas de sub, on n'est pas considéré pro présentement dans ces événements-là, tu sais. Donc, on fait ça comme si on était des pros. Mais on n'a pas le cachet, donc donner généreusement. Où est-ce que je m'en allais vers un
0: poème. Comme ici, c'est pas de la radio professionnelle non plus, même si je suis diplômée en radio, parce que je suis pas payée.
1: Mais c'est ça, hein?
0: C'est la radio communautaire.
1: La limite entre amateur et professionnel est toujours très floue. C'est peut-être le moment où je fais un poème.
0: C'est le moment.
1: Des fois, on se balance entre ce qu'on aime, ce qu'on n'aime pas, ce qu'on aimerait, ce qu'on a aimé, ce qu'on aimerait encore aimer, ce qu'on n'aime plus pantoute, ce qu'on continue d'accepter, ce qu'on n'accepte plus, ce qu'on aurait aimé accepter moins longtemps. Des fois, on se balance entre toutes ces petites choses-là de la vie. Puis on se dit, là, je fais quel choix? Qu'est-ce que je fais? Toi, qu'est-ce que tu fais quand tu te retrouves dans ces états de balancement? Ding-dong, le temps passe. Qu'est-ce que tu fais avec le temps qui t'est alloué? T'en as aucune idée combien de temps qui t'est alloué. Tu te lèves le matin, tu regardes l'heure, tu te dis « Ah, j'ai un peu le temps de snoozer », tu snoozes un peu, encore un peu, qu'est-ce que je fais, qu'est-ce que j'aimerais faire aujourd'hui? Ah, à l'agenda, il y a 3 choses que j'aime, 5 choses que j'haïs. Qu'est-ce que je choisis en premier? Quelles sont mes priorités? Qu'est-ce que je peux remettre à demain? Qu'est-ce qui est trop tard pour faire?

peux pas fermer le robinet du temps qui passe. C'est pas comme ça que ça marche. Tu peux pas faire appel à un plombier puis lui dire j'aimerais, cher plombier, que vous fermiez bien comme il faut le robinet du temps qui passe. C'est pas comme ça que ça marche. Faut juste comme choisir de cueillir la goutte ou pas. Est-ce que tu fais juste regarder les gouttes tomber? Est-ce que tu remplis ton verre? Est-ce que tu l'offres à quelqu'un? Est-ce que tu le jettes par-dessus bord? Qu'est-ce que tu fais avec le temps qui t'est alloué?

0: Et c'est ce qui conclut l'émission pour cette semaine. Merci à tous les invités qui étaient présents aujourd'hui. Donc, on avait Mélissa Thériault, Virginie Saint-Louis, Grégoire, Morgane, Alan Ouellette, Jude Baumert.
1: Baumert,
0: excuse-moi. Et Caroline Belzile-Normand. On a aussi un grand merci à notre poète en résidence, Lux, qui collabore depuis plus de 4 ans déjà. Merci à celles et à ceux qui ont partagé leur vendredi lecture. Merci à vous, évidemment, auditrices et auditeurs, d'être à l'écoute. C'est toujours un plaisir d'être dans vos oreilles comme ça, à distance, évidemment, parce que ça serait un peu bizarre. On se retrouve en direct vendredi à 16h sur les ondes de CKIA. D'ici là, il y a le Co-Chocho samedi à 11h. Et je vous rappelle aussi, évidemment, qu'il va y avoir une émission spéciale le mercredi 12 août. Plus de 12 heures de radio 100% littérature québécoise dans le cadre de l'événement. 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Donc, j'ai vraiment très hâte de voir ce que ça va donner cette année. C'est la 5e édition. L'année dernière, 13h20. Ce n'est pas un record à battre, mais qui sait? Je contrôle pas grand-chose dans cette émission-là. C'est que ça pourrait arriver. Puis là, tantôt, pendant l'émission, j'ai entendu la publicité officielle de cette émission spéciale qui aura lieu le mercredi 12 août. 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Donc, je vous souhaite une super belle semaine tout en lecture. Lisez bien, amusez-vous et à très bientôt.
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12: Bonjour, ici Juliane Perrault. Voici votre bulletin du vendredi 17 juillet 2026. Des organismes communautaires lancent un message à la Ville de Québec. Ils demandent un moratoire sur 4 articles du règlement sur la paix et le bon ordre de la Ville. Selon la Ligue des droits et libertés, section Québec, La ville s'arroge en démantelant décorement de droits qu'elle n'a pas. On demande pour ces articles-là que leurs applications sur le terrain soient suspendues, lance Josiane Proto, coordonnatrice à la Ligue des droits et libertés, section Québec. Sans les buffets du règlement municipal, l'intervenant suggère de procéder ainsi, en attendant que la ville, les organismes, les juristes, les avocats et toutes les parties prenantes puissent s'asseoir autour de la table et discuter de la question afin d'arriver à de meilleures solutions. Consultez le texte complet au ckiafm.org dans la section Actualité. Le journaliste du média Montquartier, Olivier Alain, nous apprend que le musée ambulant propose tout au long de l'été une série d'ateliers de création à même ses bureaux du Vieux-Québec. L'activité nommée Les Matinées artistiques propose aux participants de découvrir une série d'œuvres en groupe et de s'en inspirer à leur tour par la suite. Des ateliers allant du modelage d'argile sans cuisson à la linogravure, au dessin et au collage se déroulent dans le bâtiment Church Hall au 31 rue des Jardins, tout près de la cathédrale Holy Trinity. C'est d'ailleurs hier que débutait la saison estivale 2027 des concerts du midi à la cathédrale Holy Trinity. Les spectacles sont gratuits ou sur contribution volontaire. D'une durée de 45 minutes, les spectacles sont présentés chaque jeudi à 12h30 et ce jusqu'au 27 août. Le prochain spectacle est le 23 juillet. Vous pourrez notamment entendre Alejandra Cifuente-Diaz en piano. Elle vous offrira un voyage dans les œuvres de Chopin, Bach et Enodi. Demain, le service d'entraide de Basseville vous propose de créer vous-même votre mini-jardin en pot pendant un atelier sur les bases de la permaculture. Le matériel est fourni et l'événement se tient à la boîte à fripes à 14h. Tous les détails se trouvent sur la page Facebook du service d'entraide de Basseville. Et finalement, le gouvernement du Québec autorise la construction d'une nouvelle école secondaire à Sainte-Catherine, la Jacques-Cartier, ainsi que l'agrandissement de l'école primaire des explorateurs. Ces projets qui avaient été mis sur pause en raison des restrictions budgétaires de 2024 visent à répondre à la forte croissance du nombre d'élèves dans le secteur. La future école secondaire offrira 870 places, tandis que l'école des explorateurs sera agrandie de 12 classes et un gymnase. C'est ce qui conclut cette édition. Au nom de toute l'équipe, bonne journée à l'antenne de CKIA 88.3 FM et CKIAFM.org.
1: 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Bienvenue dans votre émission du Vieux Chauve. C'est l'édition du 17 juillet 2026.
13: Bonnes vacances de tous ceux qui sont sur la construction.
1: Oui, les gars de la construction sont en vacances ce soir.
13: Oui.
1: Et c'est une bonne idée de commencer vos vacances avec le Vieux Chauve.

0: J'ai oublié de dire que l'entrée en matière, bien sûr, c'était Jean-Pierre Ferland. Qu'est-ce que ça peut bien faire, Jean-Pierre Ferland? Mon nom, c'est André Destourneaux et je suis bien sûr en compagnie de ma blonde, ma muse, la belle Mimi, citoyen, citoyenne et tout ce qui est
1: entre... Tout ce qui est entre les deux, oui. Comme dirait Christian Bégin.
0: Oui. Bienvenue dans votre émission du vieux jour. Bien sûr, nous sommes le 17 juillet 2026. Et voilà, on a une émission encore chargée, bien sûr, ce soir. Et voilà, Mimi, je ne sais pas si tu veux procéder.
1: Oui, on va débuter l'émission par un chanteur de New York. Il s'agit de Barry Manilow. C'est extrait de l'album Barry Manilow 2. Alors, c'est la pièce Mandy de 1974. Bonne écoute et bonne émission.

0: quelle belle façon de partir les vacances, n'est-ce pas? Cody Be Love, Bob Marley, bien sûr. Une de ses toutes dernières de Bob Marley, hein, en 1980. Marley, je pense qu'il est mort en 81, même que je me demande s'il n'est pas mort de cette année-là, à part ça. Voilà, je te prends au dépourvu un petit peu, non?
1: Oui. il est mort le 11 mai 81, à Miami.
0: Ah, ben voilà, c'est une des dernières de Bob Marley. Could you be loved? Et je trouve que ça fait tellement été, ça fait justement les vacances, les gars de la construction.
1: Il a juste vendu à peu près deux. Il a vendu plus de 200 millions de disques à travers le monde.
0: Bien, je pense que lui, c'était la Jamaïque. Puis je pense qu'en Jamaïque, c'est comme un peu comme Che Guevara qui est à Cuba. Là, tu sais, c'est Bob Marley en Jamaïque. Là, je pense qu'il y a des statues partout. Là. Puis voilà. Voilà. La prochaine, bien là, on s'en va dans la figure, vraiment. Ben, on s'en va en 1965.
1: C'est un double jeu, les prochaines.
0: Oh, double jeu, oui.
1: Oui. Il s'agit des Beatles.
0: Oui.
1: C'est extrait, la première pièce, c'est de 1965, extrait de l'album Help. Et la deuxième, c'est de 1964, A Hard Day's Night, extrait de cet album-là. La première pièce, c'est I Need You. La deuxième, c'est Can't Buy Me Love.
0: Et ce qui est particulier de ces deux pièces-là, c'est deux films. Help, le film Help, et le deuxième, Hard Day's Night, qui est le film Hard Day's Night.
1: Puis, salutations à... Richard de Limoilou et Réjeanne, que Richard aime beaucoup, les Beatles. Alors, on va lui dédier ces pièces-là.
0: C'est ça. Donc, extrait du film Help et l'autre extrait du film Hardly's Night. Donc, 65 et après ça, 64. On est dans le vieux, hein?

0: une voix reconnaissable entre toutes, bien sûr, c'est Roy Orbison. 1962, je pense que la mère à Mimi en était rendue à son troisième mariage en 1962, si je me souviens bien.
1: Elle s'est mariée une fois.
0: 1962, extrait de l'album, le grand album « Oh Pretty Woman ». Et ce qu'on vient d'entendre de Roy Orbison, bien sûr, c'est « It's Over », Mimi.
1: J'aimerais faire des salutations à Viviane et Dan, qui nous écoutent en ce moment.
0: Ah.
1: Ainsi que Jean et la gang de l'île d'Orléans. La prochaine
0: peut-être
1: pièce...
0: avec un petit vino, je ne sais pas.
1: Oui, d'ici,
0: j'imagine.
1: Pas.
0: En tout cas, si vous n'avez pas l'idée, c'est moi qui vous la donne.
1: Peut-être sur le bord de la piscine.
0: Hein, ben, oui, pourquoi pas, là, justement. Là.
1: On nous écoute de partout. Hein. Il y en a qui nous écoutaient l'année passée. Je ne sais pas s'ils nous écoutent encore, mais d'un terrain de camping.
0: Oui, mais je pense que l'année passée aussi, on a eu quelqu'un de New Delhi en Inde qui nous écoutait aussi par Internet, si je me souviens bien.
1: Alors, la prochaine pièce, c'est Jerry Rafferty. C'est extrait de l'album City to City de 1978, Baker Street. Bonne écoute.

0: Alors, c'était le groupe America et George Martin. C'était extrait de l'album Homecoming de 1972, Ventura Highway. 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Si vous voulez nous rejoindre en studio, c'est le 418-529-9026, le poste 101. J'aimerais saluer Jean-Guy et Pacrette qui nous écoutent présentement, ainsi que ma mère.
1: Prochaine pièce. Arrêtez tout ce que vous êtes en train de faire. Mettez ça au neutre. Quelque chose de très britannique que vous attendez sûrement pas à entendre. Ceci.

0: Les deux dernières pièces qu'on vient de passer, bien sûr, c'est deux James Bond avec mon préféré des James Bond, M. Roger Moore, très, très, très britannique, Roger Moore. Ce qu'on vient d'entendre, bien sûr, c'est Sheena Easton, For Your Eyes Only, qui était de 81, Mimi, c'était bien ça?
1: Oui, c'est ça. Oui. Oui.
0: Qui était un James Bond. Et l'autre avant, c'était de 77 avec Carly Simon, Nobody Does It Better, extrait de l'album The Spy Who Loved Me, ben, le film, L'espion qui m'aimait. Et lorsqu'elle dit à James Bond, Baby, you're the best. Est-ce que tu me dirais ça, moi? Baby, you're the best. Yes. Oui? OK. Yes. Mimi a fait signe de... Il y a un homme qui se fait dire ça par sa blonde. Baby, you're the best. Et c'est...
1: Non, mais tu m'as forcé.
0: Je ne sais pas, hein?
1: Non, non, c'est pas...
0: Penses-tu? C'est pas... Et avant ça, bien sûr, c'était Petula Clark. Petula Clark, que je pense que c'est la première fois qu'on passe Petula Clark.
1: Oui. C'était à la demande de André.
0: Oui, oui, parce que j'aime beaucoup... Et ça, je disais à Mimi pendant qu'elle jouait, là, ça me rappelait mon enfance. Oui. Oui, ça me rappelle mon enfance. Downtown de Petula Clark, une pièce qui était très, très, très, très britannique, comme Petula Clark, qui parlait très bien français d'ailleurs, mais que la pièce Downtown, qu'elle avait faite aussi en français, que moi j'aimais beaucoup moins, qui était Dans le temps. Mais tu te souviens-tu de ça?
1: Ah, ouais.
0: Moi, ça, c'était vraiment moins bon, parce que traduire une chanson, il ne faut pas que tu fasses ça. Alors, voilà, Mimi.
1: Là, on s'en va à Melbourne, en Australie.
0: Oh.
1: Il s'agit du groupe Crowded House. Il s'agit de... C'est une pièce éponyme. C'est de 1986. Don't Dream It's Over. Bonne écoute.

0: pièce qui a 50 ans cette année, ce qu'on vient d'entendre, bien sûr, c'est Carry On War, Wayward Son du band Kansas. Et si je calcule bien, dans 6 minutes au Kansas, Kansas va être en spectacle. Il commence à 7 heures. Ce soir, dans 6 minutes.
1: La prochaine pièce, c'est la dernière de la première émission. Il s'agit du groupe Queen. C'est aussi une pièce qui, je pense que la date de sortie, c'était en décembre 76, alors ça va faire 50 ans aussi. Somebody to Love, extrait de l'album A Day to Race.

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8: Alors, on est de retour dans votre émission du Vieux Show en cette deuxième heure. On souhaite encore des belles vacances aux gars de la construction qui tombent à vacances avec le Vieux Show. C'est-tu le fun, ça? Hein?
9: Écoute,
8: là, vraiment. Là. Alors, avec Mémie André, vous êtes à CKIA 88,3. Et c'est, voilà, c'est votre émission qui continue, Mémie.
9: On débute la deuxième heure par le groupe CCR. C'est extrait de l'album Pendulum de 1970, Have You Ever Seen the Rain? Bonne écoute.

0: Un de mes artistes préférés, M. Bob Dylan, est en 1983, Joker Man. D'ailleurs, Mimi est très sensible à la voix mélodieuse de Bob Dylan. Tu dis rien?
1: Non.
0: OK. Continue.
1: Toi, tu comptes des mensonges. Non, c'est parce que des fois, je trouve... Non, sincèrement, c'est pas, hein? Ouais. Mais je veux pas... Je sais qu'il est aimé. Même ouais. John Lennon, il aimait vraiment beaucoup Bob
0: Absolument,
1: Dylan.
0: Oui, oui.
1: Et plusieurs. Mm. Mais moi, je trouve qu'il est un petit peu... Il chante du nez. C'est ça qui est...
0: Écoute, je ne peux pas te contredire sur le fait...
1: Ben, moi, c'est juste ça qui fait que c'est pas... C'est ça. C'est particulier. C'est particulier à lui.
0: Oui.
1: Et sur ce, j'aimerais faire des salutations à Jean qui nous écoute. Marc et René, mes frères aussi, sont à l'écoute. Alain Sans-Façon, hein, qui est au travail présentement. Et Hélène aussi, si elle écoute l'émission, on vous salue. On espère que l'émission apporte un petit des petits rayons de soleil dans votre soirée.
0: Hey, c'est bien dit ça.
1: Oui, c'est ça. Je te l'ai déjà dit, hein, quand on s'est connus. Hein,
0: oui. Oui, oui, quand on s'est connus, absolument. Ouais, le rayon de soleil, oui, je ne peux pas oublier. Hein. Puis, je dois rajouter un rayon de soleil qui n'a jamais pâli.
1: Ah, c'est bien ça. C'est bien.
0: Oui.
1: Alors, ben, des promesses, c'est des promesses. Hein, je les ai faites, je les tiens. Alors, alors la prochaine pièce, c'est une pièce de 1973, extrait de l'album Pronounce Lynyrd Skynyrd. C'est le titre

0: c'était les Bad Boys de Boston, aussi appelés Aerosmith.
1: Oui, c'est...
0: Ils se faisaient appeler les Bad Boys de Boston.
1: Puis Crazy, c'est 80...
0: C'est la pièce Crazy de 1993, extrait de l'album Get a Grip. J'aimerais faire des salutations à notre fidèle auditrice, Dani, qui nous a écrit... merci d'être là.
1: Ça me fait penser, parce que la couverture, c'est un pied de vache. Ça me fait penser à Tom Bart Murder, où c'était une vache au complet. Puis là, c'était un pied de vache. Mais voilà. prochaine pièce, on est en 1987, à Los Angeles, où est-ce qu'il doit faire beau, je pense. Il doit faire chaud. Guns N' Roses, Sweet Child O' Mine.

0: Cette pièce a quelque chose de particulier que moi, j'aime beaucoup dans ces genres de pièces-là. C'est les pièces progressives, comme ça. Commence tout en douceur pour finir dans une espèce d'apothéose. Pièce que je dirais éternelle, un peu comme l'amour éternel. Mm-hmm. Comme le chantait Aznavour, les époques changent, l'amour reste. Je sais plus, c'était quoi cette chanson-là?
1: Oh.
0: D'Aznavour, non?
1: Okay. Non.
0: Alors, ce qu'on vient d'entendre, bien sûr, c'est les Allemands Scorpions, Still Loving You de 1984, extrait de l'album Love at the First Thing.
1: Je pense que Dan est content que Viviane écrit.
0: Oui.
1: Il aime beaucoup Scorpion, alors... Hein? C'est ça. Mais tant mieux, hein, si on peut vous apporter des petits moments de bonheur comme ça.
0: On est là pour ça. Puis bon, c'est vous, les auditeurs, qui nous maintenez dans cette belle émission où vous pouvez entendre justement la musique qu'on n'entend pas ailleurs, Mimi.
1: Oui.
0: Essaye de trouver ailleurs que le vieux show. Non, c'est seulement au vieux show que vous pouvez entendre cette musique qu'on qualifie comme étant quoi, excellente.
1: Ben, on l'aime, là, si on la met, mais...
0: Est-ce que c'était à la hauteur des animateurs et animatrices?
1: Là, je pense que t'as besoin de fleurs, toi, ce soir, hein? Je pense que oui.
0: Je sais pas, c'est...
1: Oui, il y a besoin d'un beau bouquet. Alors, les prochaines pièces, c'est un double jeu aussi. C'est Tom Petty and the Heartbreaker. C'est extrait de... Les deux, c'est extrait de l'album Down de Torpedoes. La première pièce, c'est pas une pièce qui est connue, mais je la trouvais bonne. Here Comes My Girl. Et la deuxième est plus connue, celle-là. Don't Do Me Like That.
0: Oui, la deuxième est très connue, absolument.
1: Bonne écoute.

0: Ah, je pensais que c'était toi. OK.
1: Ah non, non, c'est pas moi, c'est
0: ben,
1: toi.
0: C'est la prochaine pièce, dans le fond, parce que l'autre, on l'a annoncé, Tom Petty.
1: Oui. Alors, oui, la prochaine pièce. La prochaine pièce, c'est celle qui est sortie, qui a été un succès. Ça a été un hit. Mais c'est pas l'original. L'original n'a pas marché, parce que l'original, c'est un certain Billy Roberts, totalement oublié de nos jours. Mais c'est Jimi Hendrix, ou Hendrix Jimmy, comme vous voulez. Moi, j'aime mieux Hendrix Jimmy, qui en a fait la version connue. On parle de son plus gros succès, extrait de 1967, extrait de l'album Are You Experienced, où ce qui était à trois dans ce. Il y avait Noel Redding, puis l'autre, c'était qui son nom? Je ne me souviens pas, hein? OK. Hey Joe.

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